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1: Pour ce 29 mai, bonne fête Aymar, Maxima. Leur couleur le rouge, leur chiffre le 4. Les naissances du 29 mai, Stanislas le chanteur. Latoya Jackson la chanteuse. Thibaut Pinot le coureur cycliste. Sébastien Grosjean le tennisman. Catherine Lara, auteur, chanteuse et violoniste. Emilio Sanchez, tennisman. En 1926, c'est la naissance de Louis Vell, le comédien et scénariste. En 1923, Bernard Clavel, l'écrivain. En 1917, John Fitzgerald Kennedy, le 35e président des États-Unis. En 1917, c'est la naissance de Élie de Rothschild, le baron, homme d'affaires, sa vie tournait autour du vin et de l'art. Les décès en 2018, Maurice Seveno, le journaliste. En 2016, André Rousselet, homme politique et chef d'entreprise. En 2010, Denis Hopper, l'acteur, réalisateur et peintre américain. En 2009, Karine Ruby, dans un accident sur le glacier du Géant, au-dessus de Chamonix, snowboardeuse française, championne olympique en 1998. En 2006, Johnny Servoz Gavin, le pilote de Formule 1. En 1982, Romy Schneider, l'actrice allemande naturalisée française. En 2013, c'est le premier couple de personnes de même sexe à se marier à Montpellier depuis la promulgation de la loi sur le mariage pour tous, décret de la loi du 17 mai 2013. En 2007, la japonaise Ryo Mori, danseuse élue Miss Univers à Mexico. En 2005, la France dit massivement non, 54,87%, lors du référendum sur le traité constitutionnel européen. En 1999, la navette Discovery s'arrime à la Station spatiale internationale. Et en 1935, c'est le voyage inaugural du paquebot Normandie. Le dicton « Au mois de mai, manteau jeté » et le jour de la Saint-Maxima s'embaume le jasmin.
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1: Bonjour à tous, nous fêtons Aymar aujourd'hui. Alors, quelle va être l'ambiance de la journée?
2: Eh bien, les béliers, vous hésiterez entre égoïsme et altruisme. Partager ou garder pour vous, tel sera votre dilemme aujourd'hui.
1: Taureau, le ciel vous envoie un bouquet d'énergie positive, à vous de l'attraper.
2: Gémeaux, profitez donc de cette journée pour contacter vos amis et organiser, pourquoi pas, un super week-end.
1: Cancer, mieux vaut rester sur votre petit nuage plutôt que de réveiller le feu qui couvre sous la cendre.
2: Les lions, vous déborderez d'enthousiasme et saurez rassembler vos proches autour d'une idée diablement séduisante.
1: Vierge, de nombreux obstacles se dresseront sur votre chemin et vous devrez consacrer beaucoup de temps pour les surmonter.
2: Vous êtes balance, alors soyez le plus diplomate possible aujourd'hui, sinon vous risquez d'aller au conflit.
1: Scorpion, votre goût des contacts sera encouragé et amplement satisfait en raison des influx planétaires favorables.
2: Sagittaire, vous serez joyeux, optimiste et envie de prouver que vous êtes le ou la meilleure.
1: Capricorne, seul, vous aurez du mal à résoudre vos problèmes personnels. Alors, confiez-vous à votre conjoint ou partenaire.
2: Les Verseaux, vous serez d'une telle rapidité qu'on aura du mal à vous suivre et même à comprendre ce que vous voulez dire. Alors, du calme, les Verseaux.
1: Enfin, Poisson, il ne vous faudra attendre aucun miracle en cette journée, qui sera, somme toute, très ordinaire. Bonne journée à tous. Demain, nous fêterons Ferdinand.
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1: Nos coups de cœur télévisés en ce vendredi. France 2, à 21h10, propose Haute Saison avec Vinnie Dargo. C'est la série Jean-François Quéré. Camping Fatal. Alors, le capitaine Alex Cerruti et son équipe, venus des quatre coins de France en renfort policier pour les vacances, sont sur le pont. Et ça démarre fort avec Alex, ancien géo du Club Med, devenu enquêteur de la crime à Paris. On l'appelle pour une risque au camping local. Il y aura un deuxième épisode à 22h. Et France 3 proposera Famille, je vous aime. C'est un divertissement celui-là. Pour ce troisième numéro d'ailleurs, Michel Drucker, normand bien connu, recevra la mère et le fils des plus populaires de France, Maria et Christian Bondens, Daniel Guichard et Chico et Gypsies, entourés de certains de leurs fils, Antoine Duléry et toute sa famille. Il y aura également Salvatore Adamo et sa fille, Laurent Baffy accompagné de sa mère et son fils. Et puis Famille, je vous aime, autre épisode à 23h15. France 4 à 21h, Gauthier Capuçon à l'Olympia, spectacle, voyage en musique avec notre violoncelliste préféré, accompagné de l'orchestre L'Amoureux, dirigé par la chef d'orchestre Johanna Malangre et du pianiste Jérôme Ducrot. Ensemble, ils reprendront des titres du dernier album de Capuçon, enregistré à l'Olympia. Ce concert est comme un carnet de voyage dédié à Paris. Et puis, symphonie en un été en France, toujours Gauthier Capuçon, à 22h45. Sur quelques autres chaînes, eh bien, à 20h55, les Junkies d'Adolf Hitler. C'est sur T18, un laboratoire allemand qui met au point une nouvelle forme ultra puissante de méthamphétamine commercialisée sous le nom de perfétine. Ses propriétés en font immédiatement un best-seller. C'est à 20h55, donc sur T18. 20h40, du tennis de table. Championnat de France en Pro A, ce sera la finale, enfin l'une des finales sur l'équipe. Et auparavant, vous aurez vu à 13h50 les boucles de la Mayenne. Et j'irai dormir chez vous ce soir sur RMC Découverte à 21h10. À noter que c'est à Lille, Maurice.
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1: Nous sommes dans les années 1920. C'est la rencontre avec le plus grand chanteur d'opéra de l'époque, Richard Tauber. De cette rencontre naissent des opérettes, se rapprochant plus de l'opéra, et c'est ainsi qu'il crée en 1925 Paganini.

C'était la trouvaille de notre émission d'aujourd'hui, un extrait de l'opérette de Franz Lehár Paganini, un extrait que nous proposait l'orchestre de la Société du Conservatoire sous la baguette de, devinez, Monsieur Franck Purcell. En 1929, Franz Lehár composa cet autre chef-d'œuvre de l'opérette, qu'il intitula Au pays du sourire. Je vous en propose un extrait, un autre petit trésor de cette émission, une rareté même. Ce fut enregistré en 1983 avec l'orchestre de l'Opéra de Monte-Carlo, dirigé par Marc Soustrot et M. Maurice André à la trompette.

0: Je t'ai donné mon cœur, tu tiens en toi tout mon bonheur. Eh bien, c'est ce que dit le prince Souchong dans cet extrait de l'opérette de Franz Lehár, Au pays du sourire. Une histoire d'un amour impossible qui se heurte aux lois ancestrales de la Chine. Une histoire de prince, une histoire d'amour, au pays du soleil levant. Bref, tous les ingrédients d'un succès immortel. Juste encore 2 minutes de bonheur avec cet autre extrait de cette même opérette, Au pays du sourire de Franz Lehár.
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Mon amour et ton amour, c'était un extrait de l'opérette que Franz Lehár créa en 1929 et qu'il intitula Au pays du sourire. Un duo entre Mi, la sœur de ce prince chinois Susong, et son amoureux européen Gustave. Devant les lois ancestrales de la Chine, le grand frère rappellera à sa petite sœur que malgré le cœur douloureux, il faut toujours sourire. Telle est la loi pour un pauvre et malheureux chinois. Et telle est la conclusion de cette opérette.

0: Dépassant les limites habituelles de l'opérette, c'était Giuditta, dernière opérette que Franz Lehár présenta à l'Opéra de Vienne en 1934. C'était un rendez-vous avec Pierre-Yves Desroches, le kiosque à musique. Un rendez-vous aujourd'hui avec Franz Lehár.
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0: pour ce 29 mai. Bonne fête Aymar, Maxima, leur couleur le rouge, leur chiffre le 4. Les naissances du 29 mai, Stanislas le chanteur, Latoya Jackson la chanteuse, Thibaut Pinot le coureur cycliste, Sébastien Grosjean le tennisman, Catherine Lara, auteure, chanteuse et violoniste, Emilio Sanchez le tennisman. En 1926, c'est la naissance de Louis Vel, le comédien et scénariste. En 1923, Bernard Clavel, l'écrivain. En 1917, John Fitzgerald Kennedy, le 35e président des États-Unis. En 1917, c'est la naissance de Élie de Rothschild, le baron, homme d'affaires. Sa vie tournait autour du vin et de l'art. Les décès. En 2018, Maurice Sévenot, le journaliste. En 2016, André Rousselet, homme politique et chef d'entreprise. En 2010, Denis Hopper, l'acteur, réalisateur et peintre américain. En 2009, Karine Ruby, dans un accident sur le glacier du Géant, au-dessus de Chamonix, snowboardeuse française, championne olympique en 1998. En 2006, Johnny Servoz Gavin, le pilote de Formule 1. En 1982, Romy Schneider, l'actrice allemande naturalisée française. En 2013, c'est le premier couple de personnes de même sexe à se marier à Montpellier depuis la promulgation de la loi sur le mariage pour tous, décret de la loi du 17 mai 2013. En 2007, la japonaise Ryo Mori, danseuse élue Miss Univers à Mexico. En 2005, la France dit massivement non, 54,87% lors du référendum sur le traité constitutionnel européen. En 1999, la navette Discovery s'arrime à la Station spatiale internationale. Et en 1935, c'est le voyage inaugural du paquebot Normandie. Le dicton « Au mois de mai, manteau jeté » et le jour de la Saint-Maximin s'embaume le jasmin.
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2: Au Ménilet, les inscriptions pour la prochaine rentrée scolaire doivent se faire avant le 29 mai. Alors il y a des formulaires d'inscription qui sont disponibles en mairie ou bien sur le site www.le-menil.fr. Les dossiers une fois remplis seront donc à rendre en mairie. La municipalité du Thiot renouvelle l'aide communale de rentrée scolaire pour les collégiens domiciliés au Thiot. Une aide qui se porte à 50 euros. Alors il y a des formulaires qui sont à retirer à l'accueil de la mairie et à rendre pour le 29 mai. Avec la médiathèque du Thiot, retrouvez le spectacle Je t'attends le vendredi 29 mai à 20h. L'histoire d'une clown abandonnée par l'amour, une œuvre avec des notes de piano. C'est un spectacle de la compagnie Les Insupportés avec de l'humour absurde parsemé de douceur. C'est dans le cadre du Temps des Meufs, c'est pour tout public. Alors c'est payant, vous devez vous inscrire avec le site Hello Asso. Il y aura également une petite restauration à 19h au bénéfice de l'association Les Fêlé du local. Le club de foot, le FC Saint-Maurice-Fraisse, organise un concours de belote le samedi 30 mai à la salle des fêtes de Fraisse. Ouverture des portes à 19h. De nombreux lots à gagner, buvettes, petite restauration et 16 euros par équipe. Inscription au 06 47 20 34 48. L'épreuve cycliste Le Tour des Vosges va passer par le Thiot le samedi 30 mai. Les cyclistes passeront entre 9h et 15h avenue de la Résistance, rue de la Favée, rue du Vaxeux, au niveau de la Voie Verte également. Et il y aura aussi quelques gênes au niveau de la circulation. Le motoclub Ramoncenais vous donne rendez-vous à Ramonchamp sur son terrain pour le dimanche 31 mai avec des épreuves de motocross, trophée Alsace-Lorraine et Ligue Grand Est. Alors sachez qu'il y aura aussi buvette et petite restauration sur place. L'entrée 5 euros par personne, ça sera gratuit pour les enfants. L'exposition Ouvriers-Ouvrières des vies vosgiennes est encore à voir jusqu'au 31 mai, c'est au musée du textile de Ventron. Pour le vendredi 5 juin, retrouvez des portes ouvertes au collège Jean Montémont à Rue entre 17h et 21h. Événement proposé par les professeurs et les élèves avec escape game, jeux, mini-ferme. Il y aura également un marché des producteurs locaux, un food truck et un glacier. C'est un rendez-vous ouvert à tous. L'association Hôpital à Loisirs vous propose un marché artisanal ainsi qu'un vide-grenier le 6 juin de 10h à 17h dans le parc de l'hôpital local au Thiot avec de nombreux exposants, entrée libre pour le public. Et si vous souhaitez exposer pour le vide-grenier, vous pouvez écrire à l'adresse sandrine.sebold@c2hvm.fr. Le dimanche 7 juin, retrouvez la foire aux beignets au Thiot avec une nouvelle fois bien les nombreux stands des associations, plein d'animations tout au long de la journée avec pas mal de musique, exposition de véhicules anciens. Il y aura également l'élection de Miss et Mister Beignet avec des lots à remporter. Alors n'hésitez pas à vous inscrire pour ce concours auprès d'Anime Thiot. Il y a l'adresse animethiot88160@gmail.com et par téléphone 06 88 07 78 15.
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1: Bonjour, bienvenue sur Radio du Collège Radio des Ballons. Et aujourd'hui, nous allons écouter l'histoire de Hagan, lue par Hagan du coup et Baptiste, qui s'intitule
2: Les trois frères.
3: Chapitre 1. Un objet mystérieux. Après la fameuse guerre où nos trois frères furent vainqueurs, ils reviennent blessés, mais en forme. Puis un agent de sécurité leur dit qu'il y avait une hache magique qui était dans la forêt d'Oakwood. Du coup, William, aussi fou qu'il soit, il accepta et jura de la ramener. Ils arrivèrent dans la comté d'Oakwood et, en voyant la forêt, leur courage baissait de 50%. Ils y allèrent et y trouva un homme avec cette fameuse hache prêt à se battre.
2: Il s'appelait Rusko et il est déterminé à se battre. Evan avec sa M6CA, Alan avec son épée glorieuse et William avec son fusil de chasse. Le combat commença et Alan planta son épée dans la nuque de son adversaire. Mais pas de chance, il se releva et projeta Alan contre un arbre. D'une puissance, celle qui ne se relève pas. Evan lui envoya une balle à la tête et l'ennemi tomba à terre. William ramassa la hache.
4: Oui, alors, donc, c'est à suivre, hein, si je comprends bien. Donc, tu l'as écrit la suite ou t'as à écrire ?
2: J'ai écrit jusqu'au chapitre 5, mais j'ai pas le temps de...
4: Oui. Non, mais on verra. Donc, on aura la suite. C'est un feuilleton. Donc, il se passe à quelle époque ?
2: Une époque assez vieille, hein. Je dirais 10e siècle à peu près.
4: Oui, on sent bien le Moyen-Âge. Hein. Et le côté, le comté d'Oakwood, ça me rappelle un peu...
2: Bah, en fait, le nom m'est revenu dans la tête, mais je ne sais plus d'où il vient. Et donc, du coup, j'ai utilisé ça.
4: C'est bien, mais Oakwood, d'ailleurs, ça veut dire... En anglais, ça veut dire... Bois, oui.
2: Oui, je sais.
4: Moi, ça me rappelle Robin des Bois, justement, un peu.
2: J'ai regardé Robin des Bois il n'y a pas longtemps.
4: Voilà, donc, mais c'est bien, c'est 4-3. Et donc, ça peut se passer en Angleterre, par exemple, c'est des noms anglais.
2: Oui, ça peut se passer en Angleterre, ouais. Oui.
4: Moi, ce que je dirais, bon, écoutez le premier épisode, qui est une intervention, je dirais que tu pouvais... Ils arrivent dans la forêt, ils ont peur, hein, 50%.
2: Ils ont peur parce que la forêt, elle est sombre. Et donc, du coup, pour le chapitre 2, je pense que je vais mettre des dialogues parce qu'il essaie de trouver une troisième personne. Oui. Parce que là, c'est vu que c'est les pouvoirs et donc, du coup, ça va être un peu dur à comprendre. Mais...
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1: Bonjour à tous, nous fêtons Aymar aujourd'hui. Alors, quelle va être l'ambiance de la journée?
2: Eh bien, les béliers, vous hésiterez entre égoïsme et altruisme. Partagez ou gardez pour vous, tel sera votre dilemme aujourd'hui.
1: Taureau, le ciel vous envoie un bouquet d'énergie positive, à vous de l'attraper.
2: Gémeaux, profitez donc de cette journée pour contacter vos amis et organiser, pourquoi pas, un super week-end.
1: Cancer, mieux vaut rester sur votre petit nuage plutôt que de réveiller le feu qui couvre sous la cendre.
2: Les lions, vous déborderez d'enthousiasme et saurez rassembler vos proches autour d'une idée diablement séduisante.
1: Vierge, de nombreux obstacles se dresseront sur votre chemin et vous devrez consacrer beaucoup de temps pour les surmonter.
2: Vous êtes balance, alors soyez le plus diplomate possible aujourd'hui, sinon vous risquez d'aller au conflit.
1: Scorpion, votre goût des contacts sera encouragé et amplement satisfait en raison des influx planétaires favorables.
2: Sagittaire, vous serez joyeux, optimiste et envie de prouver que vous êtes le ou la meilleure.
1: Capricorne, seul, vous aurez du mal à résoudre vos problèmes personnels. Alors, confiez-vous à votre conjoint ou partenaire.
2: Les Verseaux, vous serez d'une telle rapidité qu'on aura du mal à vous suivre et même à comprendre ce que vous voulez dire. Alors, du calme, les Verseaux.
1: Enfin, Poissons, il ne vous faudra attendre aucun miracle en cette journée, qui sera, somme toute, très ordinaire. Bonne journée à tous. Demain, nous fêterons Ferdinand.
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17: Alors,
4: Radio des Ballons, nous sommes sur l'ensemble de nos centres émissions. En cette journée du vendredi 29 mai, le soleil se lève à 5h54. Nous fêtons Emma, mais aussi Ursule, Géraldine. Bonne journée à toutes et à tous. C'est Raymond, nous sommes ensemble pour 2 heures de programme en commun. Portez-vous bien.
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4: Et les organisations à venir au pays de Gérardmer, pays des Lacs, ou encore à la Bresse, vallée de la Mosotte, et un petit peu plus loin, on va suivre la rivière et

0: Yale, donc à Jérôme et alentour, éclat de lire à partir du 6 avril jusqu'au 6 juin, donc jusqu'au 6 juin, donc c'est toujours valable, spectacle, balade, conté, exposition, rencontre, atelier, atelier d'écriture, conférence. La symphonie des aigles, ce sera le 13 juin, c'est beaucoup plus loin là puisqu'il s'agit de la volerie des aigles et une soirée qui débutera avec Entre ciel et terre. Soirée emblématique, Symphonie des jeunes de Strasbourg. La soirée se prolongera ensuite dans une ambiance conviviale autour d'une buvette et d'un barbecue. Et vous renseignez donc près de la volerie des aigles, vous allez les trouver sur internet. Sachez que le tarif est de 12 € pour les adultes, 8 € pour les enfants de 5 à 14 ans, 10,50 € pour le tarif réduit et 7 € pour autre tarif réduit, celui des enfants. Des stations immersives donc au cœur du parc à découvrir avec ce qui est un événement un peu national d'ailleurs. Luc Arbogasti, le chant des pierres, chapelle de Travexin à Cornimont. Ce sera le samedi 27 juin à 20h30 ainsi que le dimanche 28 juin à 16h. Le tarif est de 25 €. Les places sont limitées. Vous réservez sur Hello Asso. Renseignements au 06 21 04 66 26 et chapelle.travexin@free.fr. Et il y a également un autre numéro de téléphone, 06 15 17 04 87, si le premier ne fonctionne pas. Petite restauration sur place, concert organisé par l'association des Amis de la Chapelle de Travexin.
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0: 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Et c'était Jacques Dutronc, évidemment, sorti en 1965. Ah ouais, j'étais tout petit, je me souviens. 7h05 sur Radio des Ballons, comme d'ailleurs partout ailleurs.
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0: Mais à vélo, c'est la balade à vélo, une balade familiale sur la voie verte des Hauts-de-Vosges. Moment convivial vous attend, portez votre goûter et votre vélo. Ah oui, c'est mieux. Samedi 20, samedi 30 et dimanche 31, de 14h à 17h. Départ du plan d'eau, c'est pour tous les publics, c'est gratuit.

gratuit. Et c'est organisé par la communauté de communes de la Porte des Vosges méridionales. Les U2 with or without you.

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1: Aujourd'hui, 29 mai, la snowboardeuse française Karine Ruby nous disait au revoir justement un 29 mai. Voici son histoire.
2: Elle est née le 4 janvier 1978 en Haute-Savoie. Elle porte un nom qui sonne la rareté. Elle, c'est Karine Ruby. Elle fut en effet une snowboardeuse d'un rare talent pour son époque et de qualité quasiment inégalée au sein de sa discipline. Sa disparition en mai 2009, lors d'une chute sur le glacier du Géant près de Chamonix, elle, l'amoureuse de la montagne, ne parviendra pas à éteindre et à faire oublier ce qu'elle a entrepris sur les pistes depuis le milieu des années 90. Mais c'est en 1998 que l'histoire de Karine prend son essor véritablement. Nous sommes exactement le 9 février 1998 sur les pentes du mont Yakebitai au Japon. Là vont se disputer les deux premiers runs olympiques de l'histoire du snowboard lors des Olympiades d'hiver de Nagano dans cette épreuve. Preuve du slalom géant. Au bout de ces deux courses, un titre à la clé, deux Françaises peuvent nourrir l'espoir de devenir la première snowboardeuse auréolée des lauriers olympiques, Karine Ruby et Isabelle Blanc. Alors sur une bonne cadence, cette dernière rate la fin de son premier run et laisse à Karine Ruby le loisir d'être en tête à l'entame du second run quelques instants plus tard. Mais Ruby, c'est géré, elle n'est pas la meilleure rideuse de sa génération pour rien, elle dévale la piste. Sans accroc, enchaîne parfaitement la trentaine de portes comme une virtuose de la planche qu'elle l'est et relègue l'allemande Heidi Reinhold à près de 2 secondes cumulées des deux chronos. C'est un gouffre à ce niveau-là. Ça y est, la Haute-Savoyarde devient la première championne olympique et rentre dans l'histoire de la glisse française. Accueillie en héroïne quelques jours plus tard à son retour en France, Karine récolte une nouvelle breloque sur le slalom parallèle à Salt Lake City en 2002, en argent cette fois-ci, derrière Isabelle Blanc. Si son palmarès restera à tout jamais sans nul doute le plus beau des snowboardeuses des années 90-2000, c'est surtout son éternel sourire qui continuera à rayonner dans les souvenirs de celles et ceux qui ont pu assister ou admirer ses exploits.
1: Allez, on se donne rendez-vous demain pour d'autres histoires d'un jour avec Mémoire Sport.

Alors Fabian est immortel, 7h17, et c'est le solitaire Vosges Tour qui démarre, et nous le retrouvons sur Radio des Ballons dans le courant de semaine, puisque le départ c'est de Saint-Nabord à l'école des Brechottes, et c'est le 1er juin, il y aura 165 km le 1er juin, moi quand j'en ai fait 16, j'ai déjà fini. Bon, en tous les cas, suivez cette première étape, nous en reparlerons, évidemment, c'est parti pour ce grand moment de vélo devenu maintenant une habitude. Guillaume va arriver avec son histoire d'un jour, il y aura Laura Fabian, mais non, c'est déjà passé, elle vient de passer. Voici Émilie Jolie et Julien Clerc. Émilie Jolie, la chanson d'oiseau.

0: Émilie Jolie et Julien Clerc, fameuse chanson Émilie Jolie. Il est obligé quelquefois de la chanter tout seul hein, quand il est en spectacle, il n'y a pas d'Émilie Jolie. Et chanson de l'oiseau, il est 7h22.
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0: Et à Bussan, c'est le plan canicule qui a été déclenché. Les personnes de plus de 65 ans et plus... les personnes de plus de 60 ans reconnues inaptes au travail, les personnes adultes handicapées qui bénéficient de l'un des avantages prévus au Code de l'action sociale et des familles qui habitent Bussan, se sentant isolées et désirant se faire répertorier afin d'être suivies en cas de cette canicule. Un registre nominatif de recensement a été ouvert à la mairie. Inscription donc au secrétariat. Renseignement au 03 29 61 50 05 mairie@bussan.fr. Avant de retrouver Tom Kazak et les courses, voici Anne Lee, Two Times.

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2: Bonjour, bonjour à tous. C'est le prix de Clairefontaine et les 2850 mètres de la grande piste à l'hippodrome de Vincennes qui sera le théâtre du Quintet Plus de ce vendredi 29 mai 2026. Il réunira 16 chevaux âgés de 8 ans en n'ayant pas gagné 180 000 euros. Départ prévu 20h15. En tête de notre sélection, le 16, Héraclion des Bois, bien engagé, venant de prouver son retour en forme, il peut à très belle cote mettre tout le monde d'accord. Suivi du 5, Italiano Di Pao, préparé avec le plus grand soin pour cette épreuve visée. Le 14, Hilton de Bélande, prise en note le jour de sa rentrée du côté de Toulouse. Le 9, Yénis de Barbray, confié à Éric Raffin et déféré des 4 pieds. Et enfin le 8, Iroise de Matker. Si elle fournit sa vraie valeur, sa place est dans la bonne combinaison, elle complétera notre sélection. Une sélection que vous pouvez retrouver sur ma chaîne YouTube Tom Kazak, les pronostics hippiques avec mes dernières minutes. Donc notre choix aujourd'hui, premier le 16, Héraclion des Bois. Second le 5, Italiano Di Pao. Troisième le 14, Hilton de Bélande. Quatrième le 9, Yénis de Barbray. Cinquième le 8, Iroise de Matker. Le second choix le 4, le 12 et le 2. Et à vous la fortune!
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1: Le programme d'animation de la médiathèque du TIO. Vendredi 29 mai à 20h, un spectacle est proposé qui s'appelle « Je t'attends dans ». C'est un spectacle de la compagnie des Insupportés présenté dans le cadre du Temps des Meufs. Le petit résumé, abandonnée par Cupidon, délaissée par les applis de rencontre, Plexus est une clown seule. Accompagnée de Lucie et ses quelques notes de piano, elles vont attendre l'amour, le pleurer, le chanter et le rire pour finalement tout envoyer valser dans un humour absurde parsemé de douceur. C'est tout public dès 8 ans, une animation qui sera payante avec une inscription sur Hello Asso. Pour tout renseignement, inscription, n'hésitez pas à contacter la médiathèque au 03 29 24 98 90.
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2: À Ramonchamp, la scierie Duhou recherche actuellement un opérateur machine pour un poste à 35 heures et puis également un trieur, là encore pour un poste à 35 heures. Pour ces offres, vous pouvez contacter le 03 29 25 01 93 ou bien l'adresse conta@scierieduhou.fr. Sur Cornimont, un conducteur de ligne est recherché. C'est pour une mission intérimaire de 12 mois à 35 heures par semaine. Et pour postuler, on vous demande au moins un an d'expérience. Transdev Grand Est à Remiremont est actuellement à la recherche d'un conducteur de car. Poste en CDI à temps partiel, 32 heures par semaine, avec aussi certains postes les week-ends. Alors vous devez être titulaire d'un permis D et d'un FIMO option voyageur. L'enseigne Carrefour de Remiremont est à la recherche d'un boucher. C'est pour un poste en CDI à 37h30 par semaine. Un poste qui est ouvert aux débutants avec formation CAP, BEP ou équivalent en boucherie. Un conducteur de ligne est recherché sur la commune du Girmont-Val d'Ajol. C'est pour une mission intérimaire de 10 mois à 40 heures par semaine. Il vous est demandé au moins un an d'expérience. Plusieurs postes avec l'EHPAD Résidence du Val de Joie situé au Val d'Ajol, avec tout d'abord un poste d'aide-soignant en gériatrie pour un CDD de 3 mois à 35 heures par semaine, un poste ouvert aux débutants diplômés. Il est également recherché pour ce même établissement un infirmier ou infirmière en gériatrie, poste cette fois en CDI à 35 heures par semaine, ouvert aux débutants, formation Bac plus 3 plus 4 ou équivalent infirmier. Et puis enfin, un psychologue est recherché toujours pour ce même établissement, là c'est pour un CDD de 6 mois à 35 heures par semaine, poste ouvert aux débutants avec formation Bac plus 5 ou équivalent en psychologie. Sur Gérardmer, il est recherché un technicien eau et assainissement pour un contrat à durée déterminée de 6 mois. C'est à 35 heures par semaine. Ce poste est ouvert aux débutants et il faut être titulaire du permis B. La boulangerie du lac à Gérardmer est à la recherche d'un pâtissier tourrier. C'est pour un poste en CDI à 35 heures par semaine. 12 mois d'expérience vous sont demandés avec le permis B et formation CAP-BEP. La boucherie Tisserand William à Sonrue-Longemer recherche un vendeur en charcuterie-épicerie pour un poste en CDI à 35 heures par semaine. Et c'est un poste qui est ouvert aux débutants. La municipalité de la Bresse recherche un employé polyvalent en établissement hôtelier pour un CDD de 3 mois à 35 heures par semaine. Pour ce poste, il faut maîtriser l'anglais et avoir au moins un an d'expérience.

Les titres de la presse ce vendredi, la une de Vosges Matin, la cité des images cultive l'imaginaire. La 25e édition du Festival des Imaginales a été lancée ce jeudi à Épinal. Des dédicaces, des rencontres, des découvertes, rendez-vous au parc du Cours, mais aussi le soir au cœur de ville pour vivre des nocturnes. Photo de Philippe Bruckeler, c'est en page 2 et 3. Vosges et Haute-Savoie, en page 7, perquisition au siège social de la société qui fabrique Sophie, la girafe. Contre Aix-et-Ville, en page 4, de nombreuses victimes dans un choc fictif. Photo de Philippe Bruckeler. France, en page 10 et 11, plus vigilant que jamais face aux feux de forêt. Roland-Garros, en page 40, adieu Siner. Kwame s'affirme, c'est une photo de Loïc Baratou. Le journal de Saint-Dié-en-Mirmont, d'Épinal, La Plaine. À Remiremont, deux élèves du lycée Malraux, médaillés au concours des Olympiades de géosciences. Et puis à la Bresse, l'office de tourisme de la Bresse Haute-Vosges expérimente un accueil mobile sur plusieurs sites fréquentés du territoire. Le supplément version Femina, rock et romantique, volant, jupon, dentelle, la mode monte le volume. Diverto, 6-14 juin, c'est la Foire Expo de Nancy qui en profite pour faire sa pub en tous les cas. Et elle a une de l'Écho des Vosges, le Rallye des Vosges 2026 by McLaren au centre-ville. Et puis deux motards contrôlés à 214 et 206 km par heure. Et plus de 2 millions d'euros de fraude d'assurance maladie détectée et stoppée en 2025. Et Remiremont, Saint-Étienne remonte en départemental 1. C'est évidemment du football. Les Vosges aux 1000 paysages. Et Dominique Péduzy, réélu président du PETR avec 8 vice-présidents.

0: un éléphant, mais un robot. Bigelow et Oli, bienvenue chez moi, 7h39.
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0: C'est la braderie au profit du secours catholique, vêtements, enfants, ados et adultes, bibelots, articles de puériculture, jouets et bien d'autres trésors de seconde main ce vendredi 29 et demain samedi 30 mai de 9h à 17h au secours catholique de passage Bergerot à Remiremont, accès libre, ouvert à tous. La Russo, je survivrai.

0: La Rousseau, je survivrai, 7h44.
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0: Et il y a Gym Prévention Santé, animé par Ciel Bleu, aujourd'hui vendredi de 13h30 à 14h30 à la résidence du parc. Remiremont, à partir de 60 ans, c'est gratuit sur inscription 03 29 23 39 08. Voici notre Vosgien Petit K, matin rallonge.
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Il y a un spectacle, Je t'attends danse, c'est ce soir à la médiathèque du Tillot, 20h, abandonné par Cupidon, délaissé par les applis de rencontre. Plexus est une clown seule, accompagnée de Lucie et ses quelques notes de piano. Elles vont attendre l'amour, le pleurer, le chanter, le rire, pour finalement tout envoyer valser dans un humour absurde parsemé de douceur. Spectacle de la compagnie des Insupportés, présenté dans le cadre du Temps des Meufs. C'est pour tous les publics, c'est dès 8 ans. C'est payant sur inscription sur Hello Asso. Et dès 19h, petite restauration au bénéfice de l'association Les Fêlés du Local. Bonne journée à toutes et à tous. Et voici Deep Purple, Strange Kind of Woman.

0: Les Deep Purple, 7h51, Strange Kind of Woman. Nous sommes aujourd'hui le vendredi 29 mai, le soleil se lève à 5h54, c'est déjà fait, et il se lève avant nous, mais quelquefois c'est après nous, hein. Ça viendra malheureusement, coucher du soleil, ça sera 21h42, nous fêtons Aymar, mais aussi Ursule ou encore Géraldine. Portez-vous bien en cette journée comme d'habitude.
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0: Eh bien, en ce 29 mai, que s'est-il passé un 29 mai en 1453, les Turcs ottomans prennent Constantinople, dernier bastion de l'Empire byzantin. La ville sera rebaptisée Istanbul. En 1942, port obligatoire de l'étoile jaune pour les juifs de plus de 6 ans en France. En 1953, il y avait moi qui naissais. Oh, mais le néo-zélandais Edmund Hillary et le Sherpa népalais Tenzing Norgay sont les premiers à réussir l'ascension de l'Everest. En 1958, le général de Gaulle accepte de former le gouvernement. En 1982, mort de l'actrice Romy Schneider. En 1985, des affrontements dans le stade du Heysel à Bruxelles font 39 morts. Alors, vous savez, c'est « Docteur, on me prend pour une pomme. Approchez, je ne vais pas vous croquer. » Aujourd'hui aussi, c'est l'anniversaire de Catherine Lara. Et avant l'horoscope, voici le coup de fil. «

0: Bonjour à tous, nous fêtons Aymar aujourd'hui. Alors, quelle va être l'ambiance de la journée?
1: Eh bien, les béliers, vous hésiterez entre égoïsme et altruisme. Partagez ou gardez pour vous, tel sera votre dilemme aujourd'hui.
0: Taureau, le ciel vous envoie un bouquet d'énergie positive, à vous de l'attraper.
1: Gémeaux, profitez donc de cette journée pour contacter vos amis et organiser, pourquoi pas, un super week-end.
0: Cancer, mieux vaut rester sur votre petit nuage plutôt que de réveiller le feu qui couvre sous la cendre.
1: Les lions, vous déborderez d'enthousiasme et saurez rassembler vos proches autour d'une idée diablement séduisante.
0: Vierge, de nombreux obstacles se dresseront sur votre chemin et vous devrez consacrer beaucoup de temps pour les surmonter.
1: Vous êtes balance, alors soyez le plus diplomate possible aujourd'hui, sinon vous risquez d'aller au conflit.
0: Scorpion, votre goût des contacts sera encouragé et amplement satisfait en raison des influx planétaires favorables.
1: Sagittaire, vous serez joyeux, optimiste et envie de prouver que vous êtes le ou la meilleure.
0: Capricorne, seul, vous aurez du mal à résoudre vos problèmes personnels. Alors, confiez-vous à votre conjoint ou partenaire.
1: Les Verseaux, vous serez d'une telle rapidité qu'on aura du mal à vous suivre et même à comprendre ce que vous voulez dire. Alors, du calme, les Verseaux.
0: Enfin, Poissons, il ne vous faudra attendre aucun miracle en cette journée, qui sera, somme toute, très ordinaire. Bonne journée à tous. Demain, nous fêterons Ferdinand.
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Il est 8h en ce vendredi 29 mai. Et juste après l'actualité, vous pourrez jouer. Nous irons évidemment pour le motocross de dimanche à Ramonchamp. Et puis nous rejoindrons la nouvelle auto-école du Tio qui vient de connaître un succès exceptionnel. L'actualité en ce vendredi, Sophie la girafe, fabriquée en Chine, l'affaire se complique, a-t-elle été vendue sous le label Made in France ? Le parquet d'Annecy a perquisitionné l'usine Vully de Romilly. J'ai une girafe près de moi, il n'est pas mentionné fabriquée en France. À l'intérieur, affirme lui que dans 3 mois, la girafe sera à nouveau fabriquée d'ailleurs en France. Affaire quand même reste à suivre. À Rouvres-la-Chétive, hier midi, le feu prend dans une maison, pas de blessés. Le couple occupant va être relogé dans la famille. Nestlé Waters, plusieurs dossiers.

0: ces JO à sa manière. Jean-Paul Miquelot, l'ancien maire de Vecoux, battu aux dernières élections, est en désaccord sur des points du budget. Il a donné sa démission de conseiller municipal. C'est la fête du bois ce week-end et dès aujourd'hui ça commence au Haut du Taux, le point village le plus haut des Vosges. La battue pour tenter de retrouver Vegas, la chienne perdue au Honeck, n'a pas donné de résultat. Décès de Nathalie Thomas, 58 ans, ancienne adjointe au sport du TIO. Des précisions dans nos prochaines éditions. Obsèques de Marcel Galmiche, 86 ans, demain samedi à 10h à l'église de Ferdru. Jean-Pierre Vignon, 88 ans, de Gérard May, ce vendredi à 14h à Villeparisis. En sport maintenant, et Roland Garros, la deuxième victoire hier pour Moïse Kouamé, le tout jeune français face à Alejandro Tabilo. Yannick Sinner, le favori du tournoi, touché à la hanche, a été battu par l'Argentin Girondolo. Voilà une première surprise en tous les cas. Eh bien, le suspense maintenant va rester entier pour ce tournoi de Roland Garros. La couleur du ciel. Eh bien, aujourd'hui, le soleil va rester bel et bien présent. Il faisait de 11 degrés ce matin. On ira encore aujourd'hui jusqu'à 30 degrés. Dans l'ouest, les températures baissent sérieusement. Donc, ça devrait normalement arriver chez nous. Demain, samedi, le soleil reste présent avec un peu de nuages, de 12 à 33 degrés, ça va plutôt augmenter. Dimanche, le temps devient orageux avec des pluies possibles, mais elles ne sont absolument pas certaines, de 14 à 29 degrés. Lundi, soleil et nuages, quelques pluies possibles, 12 à 29 degrés. Et puis, mardi, on revient à l'orage, mais normalement, là aussi, sans pluie. De 11 à 28 degrés. Bonne journée avec Radio des Ballons.
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0: Eh oui, Claude, il est 8h04. Nous allons jouer. Vous allez gagner des places. J'ai encore plein de places à vous offrir. Hein, 03 29 28 10 34. Chaque gagnant aura deux places. Et avant de rejoindre Altitude Conduite dans quelques instants, mais vous me dites qui chante. Oh, vous le connaissez tous. Il était maire d'une commune. 03 29 20. Pardon, notre région. Hein, oh, 03 29 28 10 34. Qui chante?
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Version live pour Yves Duteil et bien sûr pour ceux, bravo pour ceux qui ont gagné, qui iront gratuitement au motocross. 8h06 et il y a aussi un rendez-vous théâtre demain samedi 30 mai à 20h30 et dimanche 31 mai à 15h30 au Centre culturel Gilbert Zoc de Remiremont. Louise Morstan est la marmotte rouge.

0: rouge, plongé dans le Paris des années 20 à l'aube des Jeux Olympiques et rencontré une multitude de personnages qui se succéderont pour vous faire voyager, enquêter, mais surtout rire aux larmes. 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Bonne journée à toutes et à tous. Nous rejoignons nos amis de l'auto-école du TIO, les champions de France. Vous allez l'apprendre dans quelques instants. Et il y aura les petits Vosgiens dans quelques minutes. Il y aura Zawi, Stéphane, il y aura Bébé Brune, enfin plein de bonnes choses.
1: Alexandra Dumez, tu es installée au TIO depuis quelques semaines, mais dans quel domaine déjà?
2: Alors oui, j'ai ouvert notre propre auto-école avec mon mari il y a maintenant un petit mois. Donc on a créé notre auto-école, donc qui est basée au TIO en plein centre-ville.
1: Tu es seulement au TIO, mais bon, tu as déjà des années d'expérience ailleurs et tu viens de participer à un championnat un peu particulier, je crois.
2: Oui, effectivement, je suis enseignante de la conduite depuis un peu plus de 10 ans et on est originaire du 77 en Seine-et-Marne. Et avec mon mari, on a décidé de tout quitter pour venir s'installer ici, on va dire, recommencer de zéro et faire notre propre auto-école. Et j'ai eu la chance de participer à ce concours donc organisé par Mobilience pour élire la meilleure enseignante de la conduite de France.
1: Et Mobilience, c'est...
2: Mobilience, c'est la plus grande organisation de tous les emplois du transport, en fait.
1: T'as fini quelle place ?
2: Alors, en fait, on était à la base 60 candidats répartis dans toute la France et les dom-toms. Il y a eu une présélection où 14 finalistes ont été choisis. Et donc, je suis arrivée première sur tout le concours.
1: Oui, mais donc tu as été finaliste première du Grand Est, mais tu as fait comment, vu que tu étais en Seine-et-Marne il n'y a pas si longtemps?
2: Non, moi, à l'époque où j'ai postulé, j'étais déjà arrivée ici. Donc voilà, c'est l'auto-école qui est basée ici au TIO, j'ai posé la candidature.
1: Et c'est quel genre d'épreuve, c'est quel genre de championnat? Tu as fait quoi pour obtenir ton titre?
2: Alors, on nous a demandé déjà de faire une petite vidéo de présentation sur notre pédagogie, sur ce qu'on proposait à l'auto-école, sur des innovations, des choses qu'on a mis en place pour l'apprentissage de la conduite. Et ensuite, on a été en fait jugé sur ça, sur les choses que on met en place au quotidien pour nos élèves et puis pour la sécurité routière.
1: Et, sincèrement, je n'en ai jamais entendu parler. C'est nouveau au domaine national ?
2: Oui, alors il faut savoir que c'est une première européenne. Il n'y a jamais eu de concours qui représente les enseignants de la conduite. Donc oui, c'est une première européenne et donc en France aussi.
1: Et tu as fini première française. Donc ça s'arrête là ? Tu dis que c'est une première européenne. Ça risque d'avoir un championnat européen plus tard ?
2: Alors ça, on ne peut pas le savoir, mais en tout cas, dans toute l'Europe entière, il n'y a jamais eu de concours. Donc oui, moi, je suis première en France, et donc en Europe, puisqu'il n'y en a jamais eu nulle part.
1: Ça peut apporter quelque chose à l'auto-école du TIO ?
2: Oui, ça apporte quand même, ça montre qu'on a une valeur de notre métier, qu'on tient vraiment à cœur notre travail, l'accompagnement de nos élèves, la sécurité routière, tout ça c'est une passion, c'est quelque chose qui nous fait vivre et ça montre un petit peu que nous, en tant qu'enseignants de la conduite, on peut être aussi représentés en tant que métier et qu'on parle un petit peu de nous aussi.
1: Félicitations et bonne continuité au TIO.
2: Merci, c'est très gentil à vous.
0: 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Les bébés brunes, dis-moi.

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1: Bonjour, bienvenue sur Radio du Collège Radio des Ballons. Et aujourd'hui, nous allons écouter l'histoire de Hagan, lue par Hagan du coup et Baptiste, qui s'intitule
2: Les trois frères.
3: Chapitre 1. Un objet mystérieux. Après la fameuse guerre où nos trois frères furent vainqueurs, ils reviennent blessés, mais en forme. Puis un agent de sécurité leur dit qu'il y avait une hache magique qui était dans la forêt d'Oakwood. Du coup, William, aussi fou qu'il soit, il accepta et jura de la ramener. Ils arrivèrent dans la comté d'Oakwood et, en voyant la forêt, leur courage baissait de 50%. Ils y allèrent et y trouva un homme avec cette fameuse hache prêt à se battre.
2: Il s'appelait Rusko et il est déterminé à se battre. Evan avec sa M6CA, Alan avec son épée glorieuse et William avec son fusil de chasse. Le combat commença et Alan planta son épée dans la nuque de son adversaire. Mais pas de chance, il se releva et projeta Alan contre un arbre. D'une puissance, celle qui ne se relève pas. Evan lui envoya une balle à la tête et l'ennemi tomba à terre. William ramassa la hache.
4: Oui, alors, donc, c'est à suivre, hein, si je comprends bien. Donc, tu l'as écrit la suite ou t'as à écrire ?
2: J'ai écrit jusqu'au chapitre 5, mais j'ai pas le temps de...
4: Oui, non, mais on verra. Donc, on aura la suite, c'est un feuilleton. Donc, il se passe à quelle époque ?
2: Une époque assez vieille, hein, je dirais 10e siècle à peu près.
4: Mais... Oui, on sent bien le Moyen-Âge. Hein. Et le côté... le comté d'Oakwood, ça me rappelle un peu...
2: Bah, en fait, le nom m'est revenu dans la tête, mais je ne sais plus d'où il vient, et donc du coup, j'ai utilisé ça.
4: C'est bien, mais Oakwood, d'ailleurs, ça veut dire... En anglais, ça veut dire bois, oui.
2: Oui, je sais.
4: Moi, ça me rappelle Robin des Bois, justement, un peu.
2: Bah, je crois que j'ai regardé Robin des Bois il n'y a pas longtemps.
4: Voilà, donc, mais c'est bien, c'est bien. Et donc, ça peut se passer en Angleterre, par exemple, c'est des noms anglais.
2: Oui, ça peut se passer en Angleterre, ouais. Oui.
4: Moi, ce que je dirais, bon, écoutez le premier épisode, qui est une intervention, je dirais que tu pouvais... Ils arrivent dans la forêt, ils ont peur, hein, 50%.
2: Oui, ils ont peur parce que la forêt, elle est sombre. Et donc, du coup, pour le chapitre 2, je pense que je vais mettre des dialogues parce qu'il essaie de trouver une troisième personne. Oui. Parce que là, c'est vu que c'est les pouvoirs et donc, du coup, ça va être un peu dur à comprendre. Mais...
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Zawi et Stéphane, Love Noir, 8h18. Il y a un concours de belote samedi, donc demain, avec le club football sport de Saint-Maurice-Fraisse. Ah, c'est compliqué, FSC, avec beaucoup de lettres, qui vous invite donc ce concours de belote, enfin vous invite. L'ouverture des portes est à 19h, début des jeux à 20h, c'est à la salle de Fraisse-sur-Moselle. Nombreux lots à gagner, 16 euros par équipe, buvette et petite restauration sur place. Et c'est à des inscriptions au 06 47 20 34 48. Vous voulez que je répète, t'as pas compris? 06 47 20 34 48, et il est bien temps de réserver pour demain soir. Nous allons trouver l'éphéméride dans quelques instants avec Pierrette, mais voici les Dépêche Mode. 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
1: Pour ce 29 mai, bonne fête Aymar, Maxima, leur couleur le rouge, leur chiffre le 4. Les naissances du 29 mai, Stanislas le chanteur, Latoya Jackson la chanteuse, Thibaut Pinot le coureur cycliste, Sébastien Grosjean le tennisman, Catherine Lara, auteur, chanteuse et violoniste, Emilio Sanchez le tennisman. En 1926, c'est la naissance de Louis Vel, le comédien et scénariste. En 1923, Bernard Clavel, l'écrivain. En 1917, John Fitzgerald Kennedy, le 35e président des États-Unis. En 1917, c'est la naissance de Élie de Rothschild, le baron, homme d'affaires, sa vie tournée autour du vin et de l'art. Les décès. En 2018, Maurice Sévenot, le journaliste. En 2016, André Rousselet, homme politique et chef d'entreprise. En 2010, Denis Hopper, l'acteur, réalisateur et peintre américain. En 2009, Karine Ruby, dans un accident sur le glacier du Géant, au-dessus de Chamonix, snowboardeuse française, championne olympique en 1998. En 2006, Johnny Servoz-Gavin, le pilote de Formule 1. En 1982, Romy Schneider, l'actrice allemande naturalisée française. En 2013, c'est le premier couple de personnes de même sexe à se marier à Montpellier depuis la promulgation de la loi sur le mariage pour tous, décret de la loi du 17 mai 2013. En 2007, la japonaise Ryo Mori, danseuse élue Miss Univers à Mexico. En 2005, la France dit massivement non, 54,87% lors du référendum sur le traité constitutionnel européen. En 1999, la navette Discovery s'arrime à la Station spatiale internationale. Et en 1935, c'est le voyage inaugural du paquebot Normandie. Le dicton « Au mois de mai, manteau jeté » et le jour de la Saint-Maximin s'embaume le jasmin.

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0: 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L'actualité en ce vendredi, Sophie la girafe, l'affaire dont nous parlons depuis quelque temps, fabriquée en Chine, une affaire qui se complique. La girafe a-t-elle été vendue sous le label Made in France? Le parquet d'Annecy a perquisitionné l'usine Vully de Rumilly. C'est là qu'a été donc créée la première girafe. J'ai une girafe près de moi, il n'est pas mentionné, fabriquée en France. À l'intérieur, le patron de la maison affirme que dans 3 mois, les girafes seront à nouveau fabriquées en France, mais je vous l'ai dit, donc il n'est pas normalement ce label sur Sophie, du moins celle que j'ai. Voilà, la preuve, à Rouvre, la chétive hier midi, et le feu a pris dans une maison, pas de blessés. Le couple occupant la maison va être relogé dans la famille. Nestlé Waters, plusieurs dossiers sont en cours, dont celui des traitements illégaux des eaux. C'est interdit pour s'appeler eau minérale, mais ceci n'affecte toutefois pas la qualité de l'eau, il faut le préciser. Des travaux ont été entrepris sur les sites vosgiens. Le parquet pourrait ne plus poursuivre. Ce n'est pas l'avis de l'association Foodwatch. L'affaire donc n'est pas terminée. Guillaume Mathieu et Jessie Lambollet, des élèves de Malraux à Remiremont, eh bien ils sont couronnés aux Olympiades de géosciences. Jean-Paul Miquelot, lui l'ancien maire de Vecoux, battu aux dernières élections, est en désaccord sur des points du budget. Il a donné sa démission du conseil municipal dont il faisait toujours partie. Fête du bois ce week-end et dès aujourd'hui au haut du taux. Aujourd'hui ce sera un peu pour les scolaires. Et puis la battue pour tenter de retrouver Vegas, la chienne perdue au Honeck, n'a pas donné de résultat. Décès de Nathalie Thomas, 58 ans, ancienne adjointe au sport du Tillot. Ses obsèques auront lieu demain samedi à 14h30 à l'église de Ramonchamp. Obsèques de Marcel Galmiche, 86 ans, demain samedi à 10h à l'église de Ferdru. Jean-Pierre Vignon, 88 ans, de Gérardmer, ce vendredi à 14h, mais à Villeparisis. Et du sport avec Roland Garros et évidemment la deuxième victoire pour Moïse Kouamé, le tout jeune français face à Alejandro Tabilo. Quant à Jannik Sinner, l'Italien favori du tournoi, touché à la hanche, il a été battu par l'Argentin Girondolo. C'est donc terminé pour lui. La couleur du ciel. Alors là, on en parle beaucoup. Le soleil est bien présent. Il fera de 11 à 30 degrés aujourd'hui. Demain samedi, du soleil avec encore un peu de nuages. Enfin encore, ce seront des nuages qui vont arriver justement. 12 à 33 degrés. Il faut dire que si chez nous ça ne bouge pas, les températures baissent à l'ouest du pays. Et dimanche, ce sera orageux avec des pluies possibles mais qui restent incertaines. De 14 à 29 degrés, lundi soleil et nuages, quelques pluies possibles, 12 à 29 degrés. Et mardi, orage à nouveau, mais normalement pas de pluie, de 11 à 28 degrés pour ce qui sera des températures. Bonne journée avec Radio des Ballons.
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Corneille, parce qu'on vient de loin, 8h37. Et ce samedi, à le CSP de Cornimont à 20h30, c'est 500 ans plus tard, Léonard de Vinci atteint de la maladie d'Alzheimer. Ouvert à tous, c'est entrée libre sous chapiteau. C'est Mona Théou et Clé, compagnie de la 5e sirène. Et c'est ce soir, donc, à Cornimont. À ne pas manquer. Bonne soirée avec le CSP. C'est difficile à prononcer, ça. Hein? Bon, voici Aya Nakamura et Danzo Degen.

0: Degen, Aya Nakamura et Damso. Et il est 8h41. Il y a une rencontre généalogique, un moment d'échange dédié à la généalogie pour progresser ensemble dans vos recherches. Ce samedi 30 mai de 14h30 à 16h30, Maison des Associations à Remiremont, accès libre et ouvert à tout niveau, organisé par le Cercle Philatélique et de Généalogie. Notre comique du jour, c'est l'ami Jean-François Derec, mon ex-femme.
1: C'est mon ex-femme. Elle s'est barrée avec mon ex-pognon. Non, mais en fait, je dis ça pour déconner parce que j'ai rien à lui reprocher, vraiment. On s'est séparés, mais très clair, très clean, très cool. Bon, moi, à un moment, j'ai vu qu'il y avait un problème. Alors, j'ai dit, il faut qu'on en parle. Elle me dit non. Je dis, si, il faut se dire les trucs, c'est vrai, parce que c'est ça qui fout les couples en l'air de ne pas communiquer. Elle me dit, bon, bah, si tu y tiens, bah ouais, effectivement, il y a un petit problème. Ben voilà, tu me fais chier, je m'emmerde avec toi. Alors je lui dis, ben tu vois, c'est super de communiquer. Bon, puis finalement, moi j'ai préféré arrêter. Hein. Puis comme de son côté, elle préférait pas continuer, donc... C'est pareil, mais vraiment très clair, très clean, très cool. Bon, il y a quand même eu un problème, hein, parce qu'il y a toujours des... Là, c'était au niveau de... Au niveau de... l'appareil à raclette et... Bon, puis finalement, elle a gardé l'appareil, moi les poils longs. Et maintenant on est de nouveau amis, on se revoit. On se fait des fondus. Et elle m'a même présenté son nouveau mec. Il est dans l'enseignement, je crois, prof de surf, je crois. Moi, alors, je suis pas du tout fan de ce genre de mec. C'est une espèce de grande badass comme ça, là, 1m92. Mais, finalement, 1m92, pour un grand, ça fait assez petit. Hein. Et le blond, très... Alors, il y a des tas de trucs blonds partout, là, très bleu aussi, enfin, très, très typé, vraiment. Comment il s'appelle? Burt. C'est le prénom comme ça. Merde. Non, je me marre parce que je viens de penser une connerie, mais je viens de les imaginer au lit, alors elle est là, elle fait « Ah, Burt !» Alors lui, il fait « Qu'est-ce que t'as, t'es malade ?» Non, mais en fait, je suis mauvaise langue, mais sans raison. Hein. Surtout que là, moi, maintenant, mais je le vis, mais alors remarquablement bien. La preuve, des fois, par exemple, je m'amuse comme ça à les imaginer ensemble. Si j'ai un moment de libre, hein. Des fois, entre le vendredi soir et le lundi matin. Je me dis, par exemple, tiens, là, il va lui caresser les seins. Alors ça, il peut y aller avec ses gros doigts de blond. Alors, évidemment, il va pousser des petits cris, comme ça, il va faire... Ah, pour lui faire plaisir. Hein, parce que... Alors en plus, ce qui est dingue, c'est qu'ils n'ont absolument rien à se dire. Alors avant, quand on n'a rien à se dire, qu'est-ce qu'on fait? On s'en va en l'air une fois, puis après. Deux fois, bon, puis après. Trois fois, bon, puis après. Parce que je suis désolé, hein, l'amour, c'est pas ça. L'amour, c'est une... Marc, c'est un peu ça aussi, quand même. Non, là, ce que je fais, là, pour l'instant, je m'éclate. Je fais des plateaux télé, démons. Je regarde la une, je regarde la une. Je vais regarder la deux, je regarde la deux. Coup de folie, je vais passer de la deux à la trois. Non, je ce qui compte maintenant pour moi, c'est l'avenir. Bon, je pense que vous serez d'accord avec moi, mesdames et messieurs, c'est que la vie finit toujours par reprendre le dessus. Hein? Et puis, hein, comme on dit, une de perdue, bah, c'est une de perdue, ouais.
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Stone, c'est Single Ladies, 8h50, on va même dire 9h10, c'est pareil, mais oui. Et il y a le motocross, ne pas oublier, ce week-end 31 mai, donc dimanche, trophée Alsace-Lorraine, 250 cm3, 450 aussi, féminine et moto, moto ancienne, la Ligue de Grand Est, 65 cm3, 85 Kids et Espoir, Sidecar Cross, c'est à Ramonchamp, buvette et restauration sur place, organisé par le motoclub Ramoncelet. L'entrée est de 5 euros, c'est gratuit pour les enfants et il y a les licences à la journée que vous pouvez prendre. Sylvie et Alain nous rejoignent pour l'horoscope dans quelques instants. Nos deux heures de programme en commun se terminent, nos diverses stations se séparent, ce sera différent dans quelques années. Voici Téléphone pour terminer ces deux heures, argent trop cher.

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1: Bonjour à tous, nous fêtons Aymar aujourd'hui. Alors, quelle va être l'ambiance de la journée?
2: Eh bien, les béliers, vous hésiterez entre égoïsme et altruisme. Partager ou garder pour vous, tel sera votre dilemme aujourd'hui.
1: Taureau, le ciel vous envoie un bouquet d'énergie positive, à vous de l'attraper.
2: Gémeaux, profitez donc de cette journée pour contacter vos amis et organiser, pourquoi pas, un super week-end.
1: Cancer, mieux vaut rester sur votre petit nuage plutôt que de réveiller le feu qui couvre sous la cendre.
2: Les lions, vous déborderez d'enthousiasme et saurez rassembler vos proches autour d'une idée diablement séduisante.
1: Vierge, de nombreux obstacles se dresseront sur votre chemin et vous devrez consacrer beaucoup de temps pour les surmonter.
2: Vous êtes balance, alors soyez le plus diplomate possible aujourd'hui, sinon vous risquez d'aller au conflit.
1: Scorpion, votre goût des contacts sera encouragé et amplement satisfait en raison des influx planétaires favorables.
2: Sagittaire, vous serez joyeux, optimiste et envie de prouver que vous êtes le ou la meilleure.
1: Capricorne, seul, vous aurez du mal à résoudre vos problèmes personnels. Alors, confiez-vous à votre conjoint ou partenaire.
2: Les Verseaux, vous serez d'une telle rapidité qu'on aura du mal à vous suivre et même à comprendre ce que vous voulez dire. Alors, du calme, les Verseaux.
1: Enfin, Poisson, il ne vous faudra attendre aucun miracle en cette journée, qui sera somme toute très ordinaire. Bonne journée à tous. Demain, nous fêterons Ferdinand.
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11: L'actualité en ce vendredi, Sophie la girafe, l'affaire dont nous parlons depuis quelque temps, fabriquée en Chine, une affaire qui se complique. La girafe a-t-elle été vendue sous le label Made in France? le parquet d'Annecy a perquisitionné l'usine Vully de Rumilly. C'est là qu'a été donc créée la première girafe. J'ai une girafe près de moi, il n'est pas mentionné, fabriquée en France. À l'intérieur, le patron de la maison affirme que dans 3 mois, les girafes seront à nouveau fabriquées en France, mais je vous l'ai dit, donc il n'est pas normalement ce label sur Sophie, du moins celle que j'ai. La preuve, à Rouvre, la chétive hier midi, le feu a pris dans une maison, pas de blessés. Le couple occupant la maison va être relogé dans la famille. Nestlé Waters, plusieurs dossiers sont en cours, dont celui des traitements illégaux des eaux. C'est interdit pour s'appeler eau minérale, mais ceci n'affecte toutefois pas la qualité de l'eau, faut même le préciser. Des travaux ont été entrepris sur les sites vosgiens. Le parquet pourrait ne plus poursuivre. Ce n'est pas l'avis de l'association Foodwatch. L'affaire, donc, n'est pas terminée. Guillaume Mathieu et Jessie Lambollet, des élèves de Malraux-Remiremont, eh bien, ils sont couronnés aux Olympiades de géosciences. Jean-Paul Miquelot, lui, l'ancien maire de Vecoux, battu aux dernières élections, est en désaccord sur

0: Obsèques de Marcel Galmiche, 86 ans, demain samedi à 10h à l'église de Ferdru. Jean-Pierre Vignon, 88 ans, de Gérard Metz, vendredi à 14h, mais à Villeparisis. Et du sport avec Roland Garros et évidemment la deuxième victoire pour Moïse Kouamé, le tout jeune français, face à Alejandro Tabilo. Quant à Jannik Sinner, l'Italien favori du tournoi, touché à la hanche, il a été battu par l'Argentin Girondolo. C'est donc terminé pour lui. La couleur du ciel. Alors là, on en parle beaucoup. Le soleil est bien présent. Il fera de 11 à 30 degrés aujourd'hui. Demain samedi, du soleil avec encore un peu de nuages. Enfin, encore, ce seront des nuages qui vont arriver justement. 12 à 33 degrés. Il faut dire que si chez nous ça ne bouge pas, les températures baissent à l'ouest du pays. Et dimanche, ce sera orageux avec des pluies possibles mais qui restent incertaines. De 14 à 29 degrés, lundi soleil et nuages, quelques pluies possibles, 12 à 29 degrés. Et mardi, orage à nouveau, mais normalement pas de pluie, de 11 à 28 degrés pour ce qui sera des températures. Bonne journée avec Radio des Ballons.
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3: Bonjour à tous. Prendre une douche très chaude vous détend. S'il est vrai que le contact de l'eau à température élevée relaxe les muscles, notre peau n'apprécie guère l'expérience. Voici pourquoi. Au-delà de 39 degrés, on considère que l'eau de la douche est très chaude. C'est agréable, bien sûr, mais pour l'épiderme, une exposition à une telle température n'est pas bonne. En effet, comme l'expliquent des recherches de l'université de Pittsburgh, les bains et les douches chaudes peuvent provoquer l'inflammation de la peau, entraînant des rougeurs, des démangeaisons et même des brûlures. L'eau trop chaude assèche en outre la peau en déséquilibrant la composition de l'épiderme. Celui-ci est alors dépourvu de ses huiles naturelles, du gras et des protéines qui maintiennent la peau saine et protégée des agressions extérieures. Elle devient alors plus vulnérable et s'irrite facilement. Résultat, le risque d'infection est plus élevé. Chez les personnes sujettes à des pathologies cutanées comme l'eczéma ou la dermatite atopique, l'eau chaude est encore plus à proscrire. Il est donc préférable d'éviter au maximum les douches brûlantes, surtout lorsqu'elles durent longtemps. Néanmoins, si vous ne souffrez d'aucune pathologie cutanée, il est aussi possible de s'en accorder de temps en temps en compensant par des douches fraîches les autres jours. En effet, celles-ci, même une ou deux fois par semaine, permettent de conserver l'hydratation cutanée.
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1: Nos coups de cœur télévisés en ce vendredi. France 2, à 21h10, propose Haute Saison avec Vinnie Dargo. C'est la série Jean-François Quéré. Camping Fatal. Alors, le capitaine Alex Cerruti et son équipe, venus des quatre coins de France en renfort policier pour les vacances, sont sur le pont. Et ça démarre fort avec Alex, ancien géo du Club Med, devenu enquêteur de la crime à Paris. On l'appelle pour une risque au camping local. Il y aura un deuxième épisode à 22h. Et France 3 proposera Famille, je vous aime. C'est un divertissement celui-là. Pour ce troisième numéro d'ailleurs, Michel Drucker, Normand bien connu, recevra la mère et le fils des plus populaires de France, Maria et Christian Bondens, Daniel Guichard et Chico et Gypsies, entourés de certains de leurs fils, Antoine Duléry et toute sa famille. Il y aura également Salvatore Adamo et sa fille, Laurent Baffy, accompagné de sa mère et son fils. Puis Famille, je vous aime, autre épisode à 23h15. France 4 à 21h, Gauthier Capuçon à l'Olympia, spectacle, voyage en musique avec notre violoncelliste préféré, accompagné de l'orchestre L'Amoureux, dirigé par la chef d'orchestre Johanna Malangre et du pianiste Jérôme Ducrot. Ensemble, ils reprendront des titres du dernier album de Capuçon, enregistré à l'Olympia. Ce concert est comme un carnet de voyage dédié à Paris. Et puis, symphonie en un été en France, toujours Gauthier Capuçon, à 22h45. Sur quelques autres chaînes, eh bien, à 20h55, les Junkies d'Adolf Hitler. C'est sur T18, un laboratoire allemand qui met au point une nouvelle forme ultra puissante de méthamphétamine, commercialisée sous le nom de perphétine. Ses propriétés en font immédiatement un best-seller. C'est à 20h55, donc sur T18. 20h40, du tennis de table. Championnat de France en Pro A, ce sera la finale, enfin l'une des finales sur l'équipe. Et auparavant, vous aurez vu à 13h50 les boucles de la Mayenne. Et j'irai dormir chez vous ce soir sur RMC Découverte à 21h10. À noter que c'est à Lille, Maurice.
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1: Avec un documentaire musical que l'on va débuter cet Agenda Cinéma, puisque vous allez pouvoir découvrir aux variétés du Tio Iron Maiden Burning Ambition, documentaire qui revient sur les 50 ans de carrière du célèbre groupe de hard rock emblématique et mené par Bruce Dickinson. Dans la catégorie épouvante horreur, il y a le film Obsession que vous retrouverez aux variétés du Tio, film interdit au moins de 16 ans, réalisé par Curry Baker avec Michael Johnson III, Inde Navarrete. Eh bien, c'est l'histoire d'un jeune homme introverti qui met la main sur un objet magique capable d'exaucer n'importe quel souhait. Il va alors souhaiter que la femme dont il est amoureux soit dingue de lui. Elle va le devenir jusqu'à l'obsession la plus totale. Alors attention à ce que vous souhaitez. 3,9, ce sont les mêmes notes pour la presse et pour les spectateurs. Des notes sur 5 sur Allociné. Le film Cinque Secondi vous est proposé cette semaine à l'entracte de Vanier, comédie dramatique italienne. L'histoire, c'est celle d'un homme solitaire qui vit dans d'anciennes écuries d'une demeure abandonnée. Une communauté de jeunes s'installe sur la propriété pour restaurer la terre et les vignes. Au début, la cohabitation sera difficile et peu à peu, eh bien, ils vont apprendre à vivre ensemble. Ce film a été noté 2,8 par la presse et 4 par les spectateurs. Au grand écran à la Bresse, séquence souvenir cette semaine où vous allez pouvoir voir ou revoir La femme du boulanger, le grand classique de Marcel Pagnol avec Rému. Et puis vous verrez également Sorda, un drame espagnol avec l'histoire d'une femme sourde qui va avoir un enfant. À la MCL de Gérardmer, il y a La corde au cou qui est à découvrir, un thriller américain de Gus Van Sant avec Bill Skarsgård dans le rôle principal. C'est l'histoire vraie d'un homme qui a été ruiné à cause d'un emprunt dans les années 70 et qui va kidnapper le fils du courtier responsable de sa situation. Un film noté 3,8 par la presse et 3,7 par les spectateurs. Le Diable s'habille en Prada 2 est encore à voir dans pas mal de vos salles, par exemple au Casino de Gérardmer, au Majestic de Remiremont, à l'entracte de Vanier, film de David Frankel, comédie dramatique avec Meryl Streep, Anne Hathaway et Emily Blunt, un film qui a été noté 3 par la presse et 3,3 par les spectateurs, avec toujours une plongée bien sûr dans le monde de la mode. Plusieurs rendez-vous également cette semaine au Majestic de Remiremont avec le spectacle de Paul Mirabel Par Amour, un ciné-débat avec Howard Zinn, une histoire populaire américaine. Séance également avec le thriller Woo de Will M. Vous verrez également L'objet du délit, comédie dramatique d'Agnès Jaoui.
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0: Bonjour à tous, nous fêtons Aymar aujourd'hui. Alors, quelle va être l'ambiance de la journée?
1: Eh bien, les béliers, vous hésiterez entre égoïsme et altruisme. Partagez ou gardez pour vous, tel sera votre dilemme aujourd'hui.
0: Taureau, le ciel vous envoie un bouquet d'énergie positive, à vous de l'attraper.
1: Gémeaux, profitez donc de cette journée pour contacter vos amis et organiser, pourquoi pas, un super week-end.
0: Cancer, mieux vaut rester sur votre petit nuage plutôt que de réveiller le feu qui couvre sous la cendre.
1: Les lions, vous déborderez d'enthousiasme et saurez rassembler vos proches autour d'une idée diablement séduisante.
0: Vierge, de nombreux obstacles se dresseront sur votre chemin et vous devrez consacrer beaucoup de temps pour les surmonter.
1: Vous êtes balance, alors soyez le plus diplomate possible aujourd'hui, sinon vous risquez d'aller au conflit.
0: Scorpion, votre goût des contacts sera encouragé et amplement satisfait en raison des influx planétaires favorables.
1: Sagittaire, vous serez joyeux, optimiste et envie de prouver que vous êtes le ou la meilleure.
0: Capricorne, seul, vous aurez du mal à résoudre vos problèmes personnels, alors confiez-vous à votre conjoint ou partenaire.
1: Les Verseaux, vous serez d'une telle rapidité qu'on aura du mal à vous suivre et même à comprendre ce que vous voulez dire. Alors du calme, les Verseaux.
0: Enfin, Poissons, il ne vous faudra attendre aucun miracle en cette journée, qui sera somme toute très ordinaire. Bonne journée à tous. Demain, nous fêterons Ferdinand.
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8: L'actualité en ce vendredi. Sophie la girafe, l'affaire dont nous parlons depuis quelque temps, fabriquée en Chine. Une affaire qui se complique. La girafe a-t-elle été vendue sous le label Made in France? Le parquet d'Annecy a perquisitionné l'usine Vully de Rumilly. C'est là qu'a été donc créée la première girafe. J'ai une girafe près de moi, il n'est pas mentionné, fabriqué en France. À l'intérieur, le patron de la maison affirme que dans 3 mois, les girafes seront à nouveau fabriquées en France. Mais je vous l'ai dit, donc il n'est pas normalement ce label sur Sophie, du moins celle que j'ai. La preuve, à Rouvre, la chétive hier midi, et le feu a pris dans une maison, pas de blessés. Le couple occupant la maison va être relogé dans la famille. Nestlé Waters, plusieurs dossiers sont en cours, dont celui des traitements illégaux des eaux. C'est interdit pour s'appeler eau minérale, mais ceci n'affecte toutefois pas la qualité de l'eau, il faut le préciser. Des travaux ont été entrepris sur les sites vosgiens. Le parquet pourrait ne plus poursuivre. Ce n'est pas l'avis de l'association Foodwatch. L'affaire, donc, n'est pas terminée. Guillaume Mathieu et Jessie Lambollet, des élèves de Malraux-Remiremont, eh bien, ils sont couronnés aux Olympiades de géosciences. Jean-Paul Miquelot, lui, l'ancien maire de Vecoux, battu aux dernières élections, est en désaccord sur des points du budget. Il a donné sa démission du conseil municipal dont il faisait toujours partie. Fête du bois ce week-end et dès aujourd'hui au haut du taux. Aujourd'hui, ce sera un peu pour les scolaires. Et puis, la battue. Pour tenter de retrouver Vegas, la chienne perdue au Honeck n'a pas donné de résultat. Décès de Nathalie Thomas, 58 ans, ancienne adjointe au sport du Tillot. Ses obsèques auront lieu demain samedi à 14h30 à l'église de Ramonchamp. Obsèques de Marcel Galmiche, 80.

0: La couleur du ciel. Alors là, on en parle beaucoup. Le soleil est bien présent. Il fera de 11 à 30 degrés aujourd'hui. Demain samedi, du soleil avec encore un peu de nuages. Enfin, encore, ce seront des nuages qui vont arriver justement. 12 à 33 degrés. Il faut dire que si chez nous ça ne bouge pas, les températures baissent à l'ouest du pays. Et dimanche, ce sera orageux avec des pluies possibles mais qui restent incertaines. De 14 à 29 degrés, lundi soleil et nuages, quelques pluies possibles, 12 à 29 degrés, et mardi orage à nouveau, mais normalement pas de pluie, de 11 à 28 degrés pour ce qui sera des températures. Bonne journée avec Radio des Ballons.
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1: Et les organisations à venir au pays de Gérardmer, pays des Lacs, ou encore à la Bresse, vallée de la Mozotte, et un petit peu plus loin, on va suivre la rivière. Et le 13 juin, festival des Effousnets, les Fatal Picards, et une touche d'optimisme, la base de loisirs de Saulsure, réservation sur LOASO, 25 euros. Vous entendrez d'ailleurs en interview les Fatal Picards sur Radio des Ballons. Le salon littérature jeunesse, c'est samedi 6 juin, entrée libre à Gérardmer, donc à la Média Ludothèque de 10h à 18h. Et entrée libre. Et ce sera à l'espace Tilleul, donc à Gérardmer, alentour Éclat de lire à partir du 6 avril jusqu'au 6 juin, donc jusqu'au 6 juin, donc c'est toujours valable. Spectacle, balade, comté, exposition, rencontre, atelier, atelier d'écriture, conférence. La symphonie des aigles, ce sera le 13 juin, c'est beaucoup plus loin là, puisqu'il s'agit de la volerie des aigles et une soirée qui débutera avec Entre ciel et terre. Une soirée emblématique, Symphonie des Jeunes de Strasbourg. La soirée se prolongera ensuite dans une ambiance conviviale autour d'une buvette et d'un barbecue. Et vous vous renseignez donc près de la Volerie des Aigles, vous allez les trouver sur internet. Sachez que le tarif est de 12 euros pour les adultes, 8 euros pour les enfants de 5 à 14 ans, 10,50 euros pour le tarif réduit et 7 euros pour autre tarif réduit, celui des enfants. Des stations immersives donc au cœur du parc à découvrir avec ce qui est un événement un peu national d'ailleurs. Luc Arbogasti, le chant des pierres, chapelle de Travexin à Cornimont. Ce sera le samedi 27 juin à 20h30 ainsi que le dimanche 28 juin. À 16h, le tarif est de 25 euros. Les places sont limitées. Vous réservez sur Hello Asso. Renseignements au 06 21 04 66 26 et chapelle.travexin@free.fr. Et il y a également un autre numéro de téléphone, 06 15 17 04 87 si le premier ne fonctionne pas. Petite restauration sur place. Concert organisé par l'association des amis de la chapelle de Travexin.
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1: À Ramonchamp, la scierie Duhoux recherche actuellement un opérateur machine pour un poste à 35 heures et puis également un trieur, là encore pour un poste à 35 heures. Pour ces offres, vous pouvez contacter le 03 29 25 01 93 ou bien l'adresse conta@scierieduhoux.fr. Sur Cornimont, un conducteur de ligne est recherché. C'est pour une mission intérimaire de 12 mois à 35 heures par semaine. Et pour postuler, on vous demande au moins un an d'expérience. Transdev Grand Est à Remiremont est actuellement à la recherche d'un conducteur de car. Poste en CDI à temps partiel, 32 heures par semaine, avec aussi certains postes les week-ends. Alors vous devez être titulaire d'un permis D et d'un FIMO option voyageur. L'enseigne Carrefour de Remiremont est à la recherche d'un boucher. C'est pour un poste en CDI à 37h30 par semaine. Un poste qui est ouvert aux débutants avec formation CAP, BEP ou équivalent en boucherie. Un conducteur de ligne est recherché sur la commune du Girmont-Val d'Ajol. C'est pour une mission intérimaire de 10 mois à 40 heures par semaine. Il vous est demandé au moins un an d'expérience. Plusieurs postes avec l'EHPAD Résidence du Val de Joie situé au Val d'Ajol, avec tout d'abord un poste d'aide soignant en gériatrie pour un CDD de 3 mois à 35 heures par semaine, un poste ouvert aux débutants diplômés. Il est également recherché pour ce même établissement un infirmier ou infirmière en gériatrie, poste cette fois en CDI à 35 heures par semaine, ouvert aux débutants, formation Bac plus 3 plus 4 ou équivalent infirmier. Et puis enfin, un psychologue est recherché toujours pour ce même établissement, là c'est pour un CDD de 6 mois à 35 heures par semaine, poste ouvert aux débutants avec formation Bac plus 5 ou équivalent en psychologie. Sur Gérardmer, il est recherché un technicien eau et assainissement pour un contrat à durée déterminée de 6 mois. C'est à 35 heures par semaine. Ce poste est ouvert aux débutants et il faut être titulaire du permis B. La boulangerie du Lac à Gérardmer est à la recherche d'un pâtissier tourier. C'est pour un poste en CDI à 35 heures par semaine. 12 mois d'expérience vous sont demandés avec le permis B et formation CAP-BEP. La boucherie Tisserand William à Sonrue-Longemer recherche un vendeur en charcuterie-épicerie pour un poste en CDI à 35 heures par semaine et c'est un poste qui est ouvert aux débutants. La municipalité de la Bresse recherche un employé polyvalent en établissement hôtelier pour un CDD de 3 mois à 35 heures par semaine. Pour ce poste, il faut maîtriser l'anglais et avoir au moins un an d'expérience.
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2: Au Ménil, les inscriptions pour la prochaine rentrée scolaire doivent se faire avant le 29 mai. Alors il y a des formulaires d'inscription qui sont disponibles en mairie ou bien sur le site www.le-menil.fr. Les dossiers une fois remplis seront donc à rendre en mairie. La municipalité du Tillot renouvelle l'aide communale de rentrée scolaire pour les collégiens domiciliés au Tillot, une aide qui se porte à 50€. Alors il y a des formulaires qui sont à retirer à l'accueil de la mairie et à rendre pour le 29 mai. Avec la médiathèque du Tillot, retrouvez le spectacle « Je t'attends » le vendredi 29 mai à 20h. L'histoire d'une clown abandonnée par l'amour, une œuvre avec des notes de piano. C'est un spectacle de la compagnie Les Insupportés avec de l'humour absurde parsemé de douceur. C'est dans le cadre du Temps des Meufs, c'est pour tout public. Alors c'est payant, vous devez vous inscrire avec le site Hello Asso. Il y aura également une petite restauration à 19h au bénéfice de l'association Les Fêlé du local. Le club de foot, le FC Saint-Maurice-Fraisse, organise un concours de belote le samedi 30 mai à la salle des fêtes de Fraisse. Ouverture des portes à 19h. De nombreux lots à gagner, buvettes, petite restauration et 16€ par équipe. Inscription au 06 47 20 34 48. L'épreuve cycliste Le Tour des Vosges va passer par le Tillot le samedi 30 mai. Les cyclistes passeront entre 9h et 15h avenue de la Résistance, rue de la Favée, rue du Vaxeux, au niveau de la Voie Verte également. Et il y aura aussi quelques gênes au niveau de la circulation. Le motoclub Ramoncenais vous donne rendez-vous à Ramonchamp sur son terrain pour le dimanche 31 mai avec des épreuves de motocross, trophée Alsace-Lorraine et Ligue Grand Est. Alors sachez qu'il y aura aussi buvette et petite restauration sur place. L'entrée 5€ par personne, ça sera gratuit pour les enfants. L'exposition Ouvriers-Ouvrières des Vies Vosgiennes est encore à voir jusqu'au 31 mai, c'est au musée du textile de Ventron. Pour le vendredi 5 juin, retrouvez des portes ouvertes au collège Jean Montémont à Rue entre 17h et 21h. Événement proposé par les professeurs et les élèves avec escape game, jeux, mini-ferme. Il y aura également un marché des producteurs locaux, un food truck et un glacier. C'est un rendez-vous ouvert à tous. L'association Hôpital Loisirs

0: véhicules anciens. Il y aura également l'élection de Miss et Mister Beignet avec des lots à remporter. Alors n'hésitez pas à vous inscrire pour ce concours auprès d'Anime Tio. Il y a l'adresse animetio88160@gmail.com et par téléphone 06 88 07 78 15.
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1: Dans votre émission Bel et Bien avec Marie-Élise, nous parlons aujourd'hui du sport sous infrarouge.
2: Alors, autre élément à prendre en compte dans la capsule, la chaleur infrarouge est associée à un vide d'air qui allège le poids du corps et facilite l'effort. Alors là, c'est bien quand on a de gros problèmes articulaires, par exemple, problèmes d'arthrose, etc. Donc, on peut vraiment remuscler en douceur, ce qui va justement ressoutenir toutes les articulations.
1: Un petit peu comme dans une piscine, quoi.
2: Un petit peu comme dans une piscine, c'est ça. Contrairement aux conditions habituelles, on peut pédaler ou courir beaucoup plus vite et ainsi produire un effort beaucoup plus intense. Le vélo fait travailler les jambes, les fessiers, mais aussi la sangle abdominale, du fait de la position allongée. Sur le tapis de course, on va galber et gainer tout le bas du corps. La transpiration induite par la chaleur infrarouge assure une meilleure évacuation des toxines, soit une récupération beaucoup plus rapide en éliminant efficacement les résidus d'acide lactique. Ce qui provoque souvent les crampes.
1: Ouais.
2: Hein? Donc, cette méthode s'adapte à tout type de sportif grâce à la diversité des programmes disponibles. Un bilan initial, donc avec une professionnelle, pour faire le point sur le niveau de conditions physiques et les attentes de chacun, est vivement recommandé. Comme ça, chaque appareil donc, est vraiment destiné pour telle ou telle personne. Donc, effectivement, il vaut mieux faire un bilan avec un professionnel qui va vraiment nous mettre sur la bonne machine, la machine que l'on souhaite travailler. Donc, la machine prend en compte le poids, la taille et le sexe de l'utilisateur et propose différentes intensités d'exercice, de la marche douce au vraiment à la marche vraiment beaucoup plus rapide et avec des dénivelés. En fonction de la forme physique de la personne. À choisir selon ses objectifs, perte de poids, renforcement musculaire, maintien de la forme, etc. Vont s'ajouter des options bien-être et beauté, telles que l'application de crème anticellulite, la diffusion de collagène, etc. etc. Dans tous les cas, il est conseillé de réaliser une séance, voire deux par semaine, deux surtout au début. Et puis ensuite, il y aura des séances d'entretien, une tous les 15 jours ou toutes les 3 semaines en fonction des années, des mois qui vont défiler, puis des résultats qu'on aura obtenus. Donc, cette pratique n'est toutefois pas autorisée aux patients suivis pour des problèmes cardiaques sérieux, ainsi qu'aux femmes enceintes, bien sûr, et aux personnes portant un pacemaker.
1: Oui.
2: L'accord du médecin, donc avant de tester, reste quand même indispensable. Pensez à bien vous hydrater pendant la séance. C'est possible puisque la tête reste à l'extérieur de l'appareil. Ainsi qu'à la fin de l'exercice, comme une séance de sport classique. Et voilà ce petit dossier sur les machines qui travaillent pour nous.
1: Et puis quand on a fini, c'est comme le micro-ondes. Ping, c'est prêt.
2: C'est on est ça. Ça y est, vous êtes cuite.
1: Merci donc, Marie-Élise.
2: On va éviter de boire de l'alcool en plus.
1: Ah, hein. C'est sûr.
2: Là, on sera vraiment cuit sinon. Bonne journée à tous. Merci Raphaël.
1: À bientôt.
2: À bientôt.
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10: Le programme d'animation de la médiathèque du Tillot. 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Le petit résumé: abandonné par Cupidon, délaissé par les applis de rencontre, Plexus est une clown seule. Accompagnée de Lucie et ses quelques notes de piano, elles vont attendre l'amour, le pleurer, le chanter et le rire, pour finalement tout envoyer valser dans un humour absurde, parsemé de douceur. 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
17: Et les organisations à venir au pays de Gérardmer, au pays des Lacs, ou encore à la Bresse, vallée de la Mozotte, et un petit peu plus loin, on va suivre la rivière. Et le 13 juin, festival des Effoussenets, les Fatal Picards, et une touche d'optimisme, la base de loisirs de Saulsur, réservation sur Eloasso, 25 euros. Vous entendrez d'ailleurs en interview les Fatal Picards sur Radio des Ballons. Le salon littérature jeunesse, c'est samedi 6 juin, entrée libre, à Gérardmer, donc à la Média Ludothèque de 10h à 18h. Et entrée libre. Et ce sera à l'espace Tilleul, donc à Gérardmer, à l'entour. Éclat de lire à partir du 6 avril jusqu'au 6 juin, donc jusqu'au 6 juin, donc c'est toujours valable. Spectacle, balade, comté, exposition, rencontre, atelier, atelier d'écriture, conférence. La symphonie des aigles, ce sera le 13 juin, c'est beaucoup plus loin là, puisqu'il s'agit de la volerie des aigles, et une soirée qui débutera avec Entre ciel et terre. Une soirée emblématique, Symphonie des jeunes de Strasbourg. La soirée se prolongera ensuite dans une ambiance conviviale autour d'une buvette et d'un barbecue. Et vous vous renseignez donc près de la volerie des Aigles, vous allez les trouver sur internet. Sachez que le tarif est de 12 euros pour les adultes, 8 euros pour les enfants de 5 à 14 ans, 10,50 euros pour le tarif réduit et 7 euros pour autre tarif réduit, celui des enfants. Des stations immersives donc au cœur du parc à découvrir avec ce qui est un événement un peu national d'ailleurs. Luc Arbogasti, le chant des pierres, chapelle de Travexin à Cornimont. Ce sera le samedi 27 juin à 20h30, ainsi que le dimanche 28 juin à 16h. Le tarif est de 25 euros. Les places sont limitées. Vous réservez sur Hello Asso. Renseignements au 06 21 04 66 26 et chapelle.travexin@free.fr. Et il y a également un autre numéro de téléphone, 06 15 17 04 87, si le premier ne fonctionne pas. Petite restauration sur place, concert organisé par l'association des Amis de la Chapelle de Travexin.
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1: À Ramonchamp, la Syrie Duhou recherche actuellement un opérateur machine pour un poste à 35 heures et puis également un trieur, là encore pour un poste à 35 heures. Pour ces offres, vous pouvez contacter le 03 29 25 01 93 ou bien l'adresse conta@syrieduhou.fr. Sur Cornimont, un conducteur de ligne est recherché. C'est pour une mission intérimaire de 12 mois à 35 heures par semaine. Et pour postuler, on vous demande au moins un an d'expérience. Transdev Grand Est à Remiremont est actuellement à la recherche d'un conducteur de car. Poste en CDI à temps partiel, 32 heures par semaine, avec aussi certains postes les week-ends. Alors vous devez être titulaire d'un permis D et d'un FIMO option voyageur. L'enseigne Carrefour de Remiremont est à la recherche d'un boucher. C'est pour un poste en CDI à 37h30 par semaine. Un poste qui est ouvert aux débutants avec formation CAP, BEP ou équivalent en boucherie. Un conducteur de ligne est recherché sur la commune du Girmont-Val d'Ajol. C'est pour une mission intérimaire de 10 mois à 40 heures par semaine. Il vous est demandé au moins un an d'expérience. Plusieurs postes avec l'EHPAD Résidence du Val de Joie situé au Val d'Ajol, avec tout d'abord un poste d'aide-soignant en gériatrie pour un CDD de 3 mois à 35 heures par semaine, un poste ouvert aux débutants diplômés. Il est également recherché pour ce même établissement un infirmier ou infirmière en gériatrie, poste cette fois en CDI à 35 heures par semaine, ouvert aux débutants, formation Bac plus 3 plus 4 ou équivalent infirmier. Et puis enfin, un psychologue est recherché toujours pour ce même établissement, là c'est pour un CDD de 6 mois à 35 heures par semaine, poste ouvert aux débutants avec formation Bac plus 5 ou équivalent en psychologie. Sur Gérardmer, il est recherché un technicien eau et assainissement pour un contrat à durée déterminée de 6 mois. C'est à 35 heures par semaine. Ce poste est ouvert aux débutants et il faut être titulaire du permis B. La boulangerie du lac à Gérardmer est à la recherche d'un pâtissier tourrier. C'est pour un poste en CDI à 35 heures par semaine. 12 mois d'expérience vous sont demandés avec le permis B et formation CAP-BEP. La boucherie Tisserand William à Sonrue-Longemer recherche un vendeur en charcuterie-épicerie pour un poste en CDI à 35 heures par semaine. Et c'est un poste qui est ouvert aux débutants. La municipalité de la Bresse recherche un employé polyvalent en établissement hôtelier pour un CDD de 3 mois à 35 heures par semaine. Pour ce poste, il faut maîtriser l'anglais et avoir au moins un an d'expérience.
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0: 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L'actualité en ce vendredi, Sophie la girafe, l'affaire dont nous parlons depuis quelque temps, fabriquée en Chine, une affaire qui se complique. La girafe a-t-elle été vendue sous le label Made in France? Le parquet d'Annecy a perquisitionné l'usine Vully de Rumilly. C'est là qu'a été donc créée la première girafe. J'ai une girafe près de moi, il n'est pas mentionné, fabriquée en France. Alain Thirion, le patron de la maison, affirme que dans 3 mois, les girafes seront à nouveau fabriquées en France, mais je vous l'ai dit, donc il n'est pas normalement ce label sur Sophie, du moins celle que j'ai. Voilà, la preuve, à Rouvre la Chétive hier midi, et le feu a pris dans une maison, pas de blessés. Le couple occupant la maison va être relogé dans la famille. Nestlé Waters, plusieurs dossiers sont en cours, dont celui des traitements illégaux des eaux. C'est interdit pour s'appeler eau minérale, mais ceci n'affecte toutefois pas la qualité de l'eau, faut même le préciser. Des travaux ont été entrepris sur les sites vosgiens. Le parquet pourrait ne plus poursuivre. Ce n'est pas l'avis de l'association Foodwatch. L'affaire donc n'est pas terminée. Guillaume Mathieu et Jesse Lambollet, des élèves de Malraux-Remiremont, eh bien ils sont couronnés aux Olympiades de géosciences. Jean-Paul Miquelot, lui l'ancien maire de Vecoux, battu aux dernières élections, est en désaccord sur des points du budget. Il a donné sa démission du conseil municipal dont il faisait toujours partie. Fête du bois ce week-end et dès aujourd'hui au haut du taux. Aujourd'hui ce sera un peu pour les scolaires. Et puis la battue. Pour tenter de retrouver Vegas, la chienne perdue au Honeck n'a pas donné de résultat. Décès de Nathalie Thomas, 58 ans, ancienne adjointe au sport du TIO. Ses obsèques auront lieu demain samedi à 14h30 à l'église de Ramonchamp. Obsèques de Marcel Galmiche, 86 ans, demain samedi à 10h à l'église de Ferdru. Jean-Pierre Vignon, 88 ans, de Gérardmer, ce vendredi à 14h, mais à Villeparisis. Et du sport avec Roland Garros et évidemment la deuxième victoire pour Moïse Kouamé, le tout jeune français face à Alejandro Tabilo. Quant à Jannik Sinner, l'Italien favori du tournoi, touché à la hanche, il a été battu par l'Argentin Girondolo. C'est donc terminé pour lui. La couleur du ciel. Alors là, on en parle beaucoup. Le soleil est bien présent. Il fera de 11 à 30 degrés aujourd'hui. Demain samedi, du soleil avec encore un peu de nuages. Enfin, encore, ce seront des nuages qui vont arriver justement. 12 à 33 degrés. Il faut dire que si chez nous ça ne bouge pas, les températures baissent à l'ouest du pays. Et dimanche, ce sera orageux avec des pluies possibles, mais qui restent incertaines. De 14 à 29 degrés, lundi soleil et nuages, quelques pluies possibles, 12 à 29 degrés. Et mardi, orage à nouveau, mais normalement pas de pluie, de 11 à 28 degrés pour ce qui sera des températures. Bonne journée avec Radio des Ballons.
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1: L'entracte de Vanier, un ciné-rencontre vous est proposé avec Forêt Rouge. C'est un documentaire signé Laurie Lassalle. Et nous allons suivre la célèbre ZAD Notre-Dame-des-Landes. Suite à l'abandon du projet d'aéroport, la forêt se transforme en territoire de lutte. La ZAD devient une terre de métamorphose avec les idéaux des habitants qui se confrontent à la répression de l'État. Le Diable s'habille en Prada 2 est à voir dans plusieurs salles. Vous pourrez le retrouver au Majestic de Romiremont, au Grand Écran à la Bresse, au Casino du Lac à Gérardmer. Cette comédie dramatique est réalisée par David Frenkel. On y retrouve, eh bien, comme dans le premier volet, Meryl Streep, Anne Hathaway, Emily Blunt, Miranda, Andy, Emily, Nigel replongent dans l'univers impitoyable et glamour du magazine Runaway et des rues new-yorkaises où l'élégance est une arme redoutable. Un film qui a reçu la note de 3 sur 5 par la presse, note sur Allociné, et 3,2 pour les spectateurs. À la MCL de Gérardmer, retrouver Juste une illusion. C'est la comédie dramatique signée Olivier Nakache et Enrique Toledano. Un film dans lequel jouent Louis Garrel, Camille Cotin, Pierre Lotin également. L'histoire nous plonge en 1985. Vincent, bientôt 13 ans, vit en banlieue parisienne dans une famille de classe moyenne. Et on va découvrir bien tout ce petit monde à travers les yeux de cet adolescent. Et c'est un film qui a reçu plutôt un bon accueil, hein, puisqu'il est noté 3,8 par la presse et 4,1 par les spectateurs. La comédie Pour le plaisir est encore à l'affiche. Vous pourrez la retrouver au Casino du Lac à Gérardmer et puis au Majestic de Remiremont. Un film signé Rim Kérissi avec Alexandre Alamy et François Cluzet dans les rôles principaux. C'est l'histoire d'une femme qui avoue qu'elle n'a jamais eu d'orgasme et son mari ingénieur décide de révolutionner le plaisir féminin. 3,1 c'est la note de la presse, 3,8 celle des spectateurs. L'objet du délit, c'est le nouveau film signé Agnès Jaoui que vous retrouverez au Majestic de Remiremont. Elle joue dans le film aux côtés de Daniel Auteuil. Et ce film nous amène dans les coulisses d'une ambitieuse production d'opéra, Les Noces de Figaro. Et les tensions montent lorsqu'une accusation d'agression sexuelle éclate. Ce film a été noté 3,3 par la presse et 3,4 par les spectateurs. À Remiremont, au Majestic, vous pourrez découvrir Mata, un thriller signé Rachel Lang avec Eye Aydara, Joséphine Japy ou encore Raphaël Personnaz. Et dans cette histoire, une espionne française persuadée que ses supérieurs lui cachent des informations cruciales va se lancer dans une enquête hors de tout cadre officiel. Ce film a été noté 3,2 par la presse et 2,6 par les spectateurs.
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1: Bonjour, bienvenue sur Radio du Collège Radio des Ballons. Et aujourd'hui, nous allons écouter l'histoire de Hagan, lue par Hagan du coup et Baptiste, qui s'intitule
2: Les trois frères.
3: Chapitre 1. Un objet mystérieux. Après la fameuse guerre où nos trois frères furent vainqueurs, ils reviennent blessés, mais en forme. Puis un agent de sécurité leur dit qu'il y avait une hache magique qui était dans la forêt d'Oakwood. Du coup, William, aussi fou qu'il soit, il accepta et jura de la ramener. Ils arrivèrent dans la comté d'Oakwood et, en voyant la forêt, leur courage baissait de 50%. Ils y allèrent et y trouva un homme avec cette fameuse hache prêt à se battre.
2: Il s'appelait Rusko et il est déterminé à se battre. Evan avec sa M6CA, Alan avec son épée glorieuse et William avec son fusil de chasse. Le combat commença et Alan planta son épée dans la nuque de son adversaire. Mais pas de chance, il se releva et projeta Alan contre un arbre. D'une puissance, celle qui ne se relève pas. Evan lui envoya une balle à la tête et l'ennemi tomba à terre. William ramassa la hache.
4: Oui, alors, donc, c'est à suivre, hein, si je comprends bien. Donc, tu l'as écrit la suite ou elle est à écrire ?
2: J'ai écrit jusqu'au chapitre 5, mais j'ai pas le temps de...
4: Oui, non, mais on verra. Donc, on aura la suite, c'est un feuilleton. Donc, il se passe à quelle époque ?
2: Une époque assez vieille, hein, je dirais 10e siècle à peu près.
4: Mais... Oui, on sent bien le Moyen-Âge. Hein. Et le côté... le comté d'Oakwood, ça me rappelle un peu...
2: En fait, le nom m'est revenu dans la tête, mais je ne sais plus d'où il vient, et donc du coup, j'ai utilisé ça.
4: C'est bien, mais Oakwood, d'ailleurs, ça veut dire... En anglais, ça veut dire bois, oui.
2: Oui, je sais.
4: Moi, ça me rappelle Robin des Bois, justement, un peu.
2: J'ai regardé Robin des Bois il n'y a pas longtemps.
4: Voilà, mais c'est bien, c'est le 3. Et donc, ça peut se passer en Angleterre, par exemple, c'est des noms anglais.
2: Oui, ça peut se passer en Angleterre, oui.
4: Moi, ce que je dirais, bon, écoute le premier épisode, qui est une intervention, je dirais que tu pouvais... Ils arrivent dans la forêt, ils ont peur, hein, 50%.
2: Ils ont peur parce que la forêt, elle est sombre. Et donc, du coup, pour le chapitre 2, je pense que je vais mettre des dialogues parce qu'il essaie de trouver une troisième personne.
4: Oui.
2: Parce que là, c'est vu que c'est les pouvoirs et donc, du coup, ça va être un peu dur à comprendre. Mais...
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1: L'actualité en ce vendredi, Sophie la girafe, l'affaire dont nous parlons depuis quelque temps, fabriquée en Chine, une affaire qui se complique. La girafe a-t-elle été vendue sous le label Made in France? Le parquet d'Annecy a perquisitionné l'usine Vully de Rumilly. C'est là qu'a été donc créée la première girafe. J'ai une girafe près de moi, il n'est pas mentionné, fabriquée en France. À l'intérieur, le patron de la maison affirme que dans 3 mois, les girafes seront à nouveau fabriquées en France, mais je vous l'ai dit, donc il n'est pas normalement ce label sur Sophie, du moins celle que j'ai. Voilà, la preuve, à Rouvre, la chétive hier midi, et le feu a pris dans une maison, pas de blessés. Le couple occupant la maison va être relogé dans la famille. Nestlé Waters. Plusieurs dossiers sont en cours, dont celui des traitements illégaux des eaux. C'est interdit pour s'appeler eau minérale, mais ceci n'affecte toutefois pas la qualité de l'eau, il faut le préciser. Des travaux ont été entrepris sur les sites vosgiens. Le parquet pourrait ne plus poursuivre. Ce n'est pas l'avis de l'association Foodwatch. L'affaire donc n'est pas terminée. Guillaume Mathieu et Jessie Lambollet, des élèves de Malraux à Remiremont, eh bien ils sont couronnés aux Olympiades de géosciences. Jean-Paul Miquelot, lui l'ancien maire de Vecoux, battu aux dernières élections, est en désaccord sur des points du budget. Il a donné sa démission du conseil municipal dont il faisait toujours partie. Fête du bois ce week-end et dès aujourd'hui au haut du taux. Aujourd'hui ce sera un peu pour les scolaires. Et puis, la battue. Pour tenter de retrouver Vegas, la chienne perdue au Honeck n'a pas donné de résultat. Décès de Nathalie Thomas, 58 ans, ancienne adjointe au sport du Tillot. Ces obsèques auront lieu demain samedi à 14h30 à l'église de Ramonchamp. Obsèques de Marcel Galmiche, 86 ans, demain samedi à 10h à l'église de Ferdru. Jean-Pierre Vignon, 88 ans, de Gérardmer, ce vendredi à 14h, mais à Villeparisis. Et du sport avec Roland Garros et évidemment la deuxième victoire pour Moïse Kouamé, le tout jeune français face à Alejandro Tabilo. Quant à Jannik Sinner, l'Italien favori du tournoi, touché à la hanche, il a été battu par l'Argentin Girondolo. C'est donc terminé pour lui. La couleur du ciel. Alors là, on en parle beaucoup. Le soleil est bien présent. Il fera de 11 à 30 degrés aujourd'hui. Demain samedi, du soleil avec encore un peu de nuages. Enfin, encore, ce seront des nuages qui vont arriver justement. 12 à 33 degrés. Il faut dire que si chez nous ça ne bouge pas, les températures baissent à l'ouest du pays. Et dimanche, ce sera orageux avec des pluies possibles, mais qui restent incertaines. De 14 à 29 degrés, lundi soleil et nuages, quelques pluies possibles, 12 à 29 degrés. Et mardi, orage à nouveau, mais normalement pas de pluie, de 11 à 28 degrés pour ce qui sera des températures. 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
1: Au Ménil, les inscriptions pour la prochaine rentrée scolaire doivent se faire avant le 29 mai. Alors il y a des formulaires d'inscription qui sont disponibles en mairie ou bien sur le site www.le-menil.fr. Les dossiers une fois remplis seront donc à rendre en mairie. La municipalité du Thiau renouvelle l'aide communale de rentrée scolaire pour les collégiens domiciliés au Thiau, une aide qui se porte à 50 euros. Alors il y a des formulaires qui sont à retirer à l'accueil de la mairie et à rendre pour le 29 mai. Avec la médiathèque du Thiau, retrouvez le spectacle Je t'attends le vendredi 29 mai à 20h. L'histoire d'une clown abandonnée par l'amour, une œuvre avec des notes de piano. C'est un spectacle de la compagnie Les Insupportés avec de l'humour absurde parsemé de douceur. C'est dans le cadre du Temps des Meufs, c'est pour tout public. Alors c'est payant, vous devez vous inscrire avec le site Hello Asso. Il y aura également une petite restauration à 19h au bénéfice de l'association Les Fêlés du local. Le club de foot, le FC Saint-Maurice-Fraisse, organise un concours de belote le samedi 30 mai à la salle des fêtes de Fraisse. Ouverture des portes à 19h. De nombreux lots à gagner, buvettes, petite restauration et 16 euros par équipe. Inscription au 06 47 20 34 48. L'épreuve cycliste Le Tour des Vosges va passer par le Thiau le samedi 30 mai. Les cyclistes passeront entre 9h et 15h avenue de la Résistance, rue de la Favée, rue du Vaxeux, au niveau de la Voie Verte également. Et il y aura aussi quelques gênes au niveau de la circulation. Le motoclub Ramoncenais vous donne rendez-vous à Ramonchamp sur son terrain pour le dimanche 31 mai avec des épreuves de motocross, trophée Alsace-Lorraine et Ligue Grand Est. Alors sachez qu'il y aura aussi buvette et petite restauration sur place. L'entrée 5 euros par personne, ça sera gratuit pour les enfants. L'exposition Ouvriers-Ouvrières des vies vosgiennes est encore à voir jusqu'au 31 mai, c'est au musée du textile de Ventron. Pour le vendredi 5 juin, retrouvez des portes ouvertes au collège Jean Montémont à Rue entre 17h et 21h. Événement proposé par les professeurs et les élèves avec escape game, jeux, mini-ferme. Il y aura également un marché des producteurs locaux, un food truck et un glacier. C'est un rendez-vous ouvert à tous. L'association Hôpital à Loisirs vous propose un marché artisanal ainsi qu'un vide-grenier le 6 juin de 10h à 17h dans le parc de l'hôpital local au Thiau avec de nombreux exposants, entrée libre pour le public. Et si vous souhaitez exposer pour le vide-grenier, vous pouvez écrire à l'adresse sandrine.sebold@c2hvm.fr. Le dimanche 7 juin, retrouvez la foire au beignet au Thiau avec une nouvelle fois bien les nombreux stands des associations, plein d'animations tout au long de la journée avec pas mal de musique, exposition de véhicules anciens. Il y aura également l'élection de Miss Mister Beignet avec des lots à remporter. Alors n'hésitez pas à vous inscrire pour ce concours auprès d'Anime Thiau. Il y a l'adresse animethiau88160@gmail.com et par téléphone 06 88 07 78 15.
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19: La vie au pays de Remiremont et aux alentours, dimanche 7 juin, à partir de 8h, c'est la rando trail à Stéphanoise, organisée par l'association Courir Ensemble Vosges. Dimanche 7 juin, à 17h30, à la chapelle de la Suche, concert duo Jean-Pierre Comeau au piano et Xavier Giroteau au saxophone, organisé par l'association Noctua. Et le jeudi 11 juin, Voyage imaginaire, le grand théâtre des sons et des histoires dans le cadre de la deuxième édition de la Dizaine des Arts organisée par la CC, la communauté de communes de la Porte des Vosges méridionale. Dit en entier, c'est quand même mieux. Le théâtre de la Miroiterie en spectacle, et ce sera du 4 au 7 juin, spectacle créé à la Miroiterie pour tous les goûts, pour tous les âges, buvette et petite restauration sur place, food truck le samedi. Alors, je vais vous donner le programme du vendredi soir à 19h. Je ne peux pas le prononcer, c'est par les collégiens. À 20h, Grolanda par l'atelier du jeudi. À 20h30, les secrets du palier par les adultes. Samedi 6 juin, à 10h, cap ou pas cap par les enfants. Et puis, le 11h30, alors je préfère ne pas le prononcer, mais ce sera par les collégiens le retour. À 14h, le secret du palier par les adultes. À 15h45, le coq au village par les TTF BG. À 16h15, libre par la troupe du bout de la rue. Et à 16h30, Grolanta par l'atelier du jeudi. Ce que je n'ai pas pu prononcer, mais vous le savez certainement d'avance. Et food truck toute la journée, Val Traiteur, Flamenkush, venez manger sur place. Réservation par SMS uniquement au 07 60 06 93-80. Et non, jour, heure du spectacle, nombre de places que vous voulez. D'autres rendez-vous encore hein, pour les jours qui viennent. Et il y aura donc samedi 6 juin, l'Assemblée Générale et même la fin de saison des vendredis 5 juin, donc au samedi 6 juin, l'Assemblée Générale, le gymnase de Béchamp du judo. Alors le vendredi 5, l'Assemblée, c'est à 20h. Samedi 6, finale du Challenge des Hauts-de-Vosges. Déroulement de la journée de 8h30 à 18h. Les horaires sont approximatifs. Hein. Bon, c'est pas un horaire suisse. Donc, à 10h, remise des médailles baby judo. 10h30, séance de Taïso. 15h, remise des médailles mini poussin. 16h30, remise des poussins. Et 17h45, des benjamins.
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2: Donner ses organes pour sauver des vies ou offrir son corps à la science pour faire avancer la médecine, deux démarches altruistes mais différentes. Le docteur Julien Rogier, médecin anesthésiste réanimateur, responsable des prélèvements d'organes et tissus au CHU de Bordeaux, nous éclaire sur cette distinction essentielle.
3: Le don d'organes est un prélèvement à visée thérapeutique directement pour sauver des vies. Le don du corps à la science est un don indirect pour sauver des vies. Il sert, par exemple, pour essentiellement des dissections pour les futurs médecins. Le don du corps à la science, il faut l'anticiper et passer un contrat avec un laboratoire d'anatomie. Votre corps est rapatrié dans ce laboratoire après votre décès. Le don d'organes, on est tous donneurs, sauf si on s'y opposait de son vivant. Mais ce que l'on recommande actuellement, c'est d'en parler à ses proches. Et dire qu'on est donneur d'organes, c'est beaucoup plus simple si un jour vous êtes en situation de pouvoir donner. Ces deux types de dons sont extrêmement importants, mais différents. À titre personnel, je pense qu'il vaut mieux choisir le don d'organes pour greffe. Il est beaucoup plus rare, il permet de sauver de nombreuses vies. Et c'est important d'en parler de son vivant à ses proches. Et je rappelle que ce type de don sauve de très nombreuses vies.
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2: Les bains de vapeur visage, tous les bienfaits. Peau terne, yeux fatigués, pourquoi ne pas offrir à votre visage un bain de vapeur naturelle? Il aide la peau à se libérer des toxines tout en améliorant la circulation sanguine. Zoom sur les différentes étapes à respecter pour réaliser un bain de vapeur efficace. Pollution, tabac, stress, et oui, la peau subit chaque jour de multiples agressions. Le bain de vapeur est idéal pour assainir la peau en profondeur. La vapeur d'eau dilate les pores du visage et élimine les toxines et autres impuretés. Ce soin naturel facilite également l'extraction des points noirs. Il améliore aussi la circulation sanguine grâce à la chaleur. Un bain de vapeur visage peut libérer des petits maux de l'hiver. Celui-ci peut être efficace en cas de nez bouché ou de gorge prise, associé à une plante adaptée. Le bain de vapeur agit en profondeur et est particulièrement recommandé pour les peaux à problème, avec de l'acné ou des points noirs. Le fait d'ouvrir les pores de la peau la rend ainsi complètement réceptive aux soins que l'on va lui accorder par la suite. Masque, gommage, crème. Le micro-sauna fait partie intégrante d'un soin visage complet. C'est un soin très simple et économique, et pourtant très précieux et efficace pour rendre la peau éclatante et sans imperfection. Il suffit simplement de 2 ingrédients pour sa réalisation et ainsi profiter d'un moment spa à la maison. Un bain de vapeur apaisant pour peau normale, un bol d'eau chaude, quelques brins de thym. Un bain de vapeur détoxifiant pour peau grasse ou avec de l'acné et points noirs, un bol d'eau chaude, quelques brins de romarin. Un bain de vapeur relaxant pour peau sèche, un bol d'eau chaude, de la lavande séchée ou fraîche. La durée doit être d'environ 10 minutes, les yeux fermés, en prenant le temps d'inspirer et d'expirer pour profiter des bienfaits. Comme votre peau est propre et fraîche, elle est prête à recevoir des soins ciblés. C'est l'occasion de faire un masque adapté à vos besoins. Et surtout, hydratez votre peau avec un soin naturel. Alors à quelle fréquence faire un sauna facial? Il n'est pas nécessaire de faire un bain de vapeur trop régulièrement. En effet, la vapeur peut assécher la peau si l'on en abuse. Pour un véritable décrassage de l'épiderme, celui-ci peut être réalisé une fois par mois simplement.
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2: Le programme d'animation de la médiathèque du Tillot. 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Le petit résumé, abandonné par Cupidon, délaissé par les applis de rencontre, Plexus est une clown seule. Accompagnée de Lucie et ses quelques notes de piano, elles vont attendre l'amour, le pleurer, le chanter et le rire pour finalement tout envoyer valser dans un humour absurde parsemé de douceur. 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
1: Au Ménil, les inscriptions pour la prochaine rentrée scolaire doivent se faire avant le 29 mai. Alors il y a des formulaires d'inscription qui sont disponibles en mairie ou bien sur le site www.le-menil.fr. Les dossiers une fois remplis seront donc à rendre en mairie. La municipalité du Tillot renouvelle l'aide communale de rentrée scolaire pour les collégiens domiciliés au Tillot. Une aide qui se porte à 50 €. Alors il y a des formulaires qui sont à retirer à l'accueil de la mairie et à rendre pour le 29 mai. Avec la médiathèque du Tillot, retrouvez le spectacle « Je t'attends » le vendredi 29 mai à 20h. L'histoire d'une clown abandonnée par l'amour, une œuvre avec des notes de piano. C'est un spectacle de la compagnie Les Insupportés avec de l'humour absurde parsemé de douceur. C'est dans le cadre du Temps des Meufs, c'est pour tout public. Alors c'est payant, vous devez vous inscrire avec le site Helloasso. Il y aura également une petite restauration à 19h au bénéfice de l'association Les Fêlé du local. Le club de foot, le FC Saint-Maurice-Fraisse, organise un concours de belote le samedi 30 mai à la salle des fêtes de Fraisse. Ouverture des portes à 19h. De nombreux lots à gagner, buvettes, petite restauration et 16 € par équipe. Inscription au 06 47 20 34 48. L'épreuve cycliste Le Tour des Vosges va passer par le Tillot le samedi 30 mai. Les cyclistes passeront entre 9h et 15h avenue de la Résistance, rue de la Favée, rue du Vaxeux, au niveau de la voie verte également. Et il y aura aussi quelques gênes au niveau de la circulation. Le motoclub Ramoncenay vous donne rendez-vous à Ramonchamp sur son terrain pour le dimanche 31 mai avec des épreuves de motocross, trophée Alsace-Lorraine et Ligue Grand Est. Alors sachez qu'il y aura aussi buvette et petite restauration sur place. L'entrée 5€ par personne, ça sera gratuit pour les enfants. L'exposition Ouvriers-Ouvrières des vies vosgiennes est encore à voir jusqu'au 31 mai, c'est au musée du textile de Ventron. Pour le vendredi 5 juin, retrouvez des portes ouvertes au collège Jean Montémont à Rue entre 17h et 21h. Événement proposé par les professeurs et les élèves avec escape game, jeux, mini-ferme. Il y aura également un marché des producteurs locaux, un food truck et un glacier. C'est un rendez-vous ouvert à tous. L'association Hôpital Loisirs vous propose un marché artisanal ainsi qu'un vide-grenier le 6 juin de 10h à 17h dans le parc de l'hôpital local au Tillot avec de nombreux exposants, entrée libre pour le public. Et si vous souhaitez exposer pour le vide-grenier, vous pouvez écrire à l'adresse sandrine.sebold@c2hvm.fr. Le dimanche 7 juin, retrouvez la foire aux beignets au Tillot avec une nouvelle fois bien les nombreux stands des associations, plein d'animations tout au long de la journée avec pas mal de musique, exposition de véhicules anciens. Il y aura également l'élection de Miss et Mister Beignet avec des lots à remporter. Alors n'hésitez pas à vous inscrire pour ce concours auprès d'Anime Tillot. Il y a l'adresse animetillot88160@gmail.com et par téléphone 06 88 07 78 15.
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5: Au Ménil, les inscriptions pour la prochaine rentrée scolaire doivent se faire avant le 29 mai. Alors il y a des formulaires d'inscription qui sont disponibles en mairie ou bien sur le site www.le-menil.fr. Les dossiers, une fois remplis, seront donc à rendre en mairie. La municipalité du Tillot renouvelle l'aide communale de rentrée scolaire pour les collégiens domiciliés au Tillot, une aide qui se porte à 50 €. Alors il y a des formulaires qui sont à retirer à l'accueil de la mairie et à rendre pour le 29 mai. Avec la médiathèque du Tillot, retrouvez le spectacle « Je t'attends » le vendredi 29 mai à 20h. L'histoire d'une clown abandonnée par l'amour, une œuvre avec des notes de piano. C'est un spectacle de la compagnie Les Insupportés avec de l'humour absurde parsemé de douceur. C'est dans le cadre du Temps des Meufs, c'est pour tout public. Alors c'est payant, vous devez vous inscrire avec le site Hello Asso. Il y aura également une petite restauration à 19h au bénéfice de l'association Les Fêlé du local. Le club de foot, le FC Saint-Maurice-Fraisse, organise un concours de belote le samedi 30 mai à la salle des fêtes de Fraisse. Ouverture des portes à 19h. De nombreux lots à gagner, buvette, petite restauration et 16 € par équipe. Inscription 06 47 20 34 48. L'épreuve cycliste Le Tour des Vosges va passer par le Tillot le samedi 30 mai. Les cyclistes passeront entre 9h et 15h avenue de la Résistance, rue de la Favée, rue du Vaxeux, au niveau de la Voie Verte également. Et il y aura aussi quelques gênes au niveau de la circulation. Le motoclub Ramoncenais vous donne rendez-vous à Ramonchamp sur son terrain pour le dimanche 31 mai avec des épreuves de motocross, trophée Alsace-Lorraine et Ligue Grand Est. Alors sachez qu'il y aura aussi buvette et petite restauration sur place. L'entrée 5€ par personne, ça sera gratuit pour les enfants. L'exposition Ouvriers-Ouvrières des Vies Vosgiennes est encore à voir jusqu'au 31 mai, c'est au musée du textile de Ventron. Pour le vendredi 5 juin, retrouvez des portes ouvertes au collège Jean-Montémont à Rue entre 17h et 21h. Événement proposé par les professeurs et les élèves avec escape game, jeux, mini-ferme. Il y aura également un marché des producteurs locaux, un food truck et un glacier. C'est un rendez-vous ouvert à tous. L'association Hôpital Loisirs vous propose un marché artisanal ainsi qu'un vide-grenier le 6 juin de 10h à 17h dans le parc de l'hôpital local Autillo avec de nombreux exposants, entrée libre pour le public. Et si vous souhaitez exposer pour le vide-grenier, vous pouvez écrire à l'adresse sandrine.sebold@c2hvm.fr. Le dimanche 7 juin, retrouvez la foire au beignet au Tillo avec une nouvelle fois bien les nombreux stands des associations, plein d'animations tout au long de la journée avec pas mal de musique, exposition de véhicules anciens. Il y aura également l'élection de Miss et Mister Beignet avec des lots à remporter. Alors n'hésitez pas à vous inscrire pour ce concours auprès d'Anime Tillo. Il y a l'adresse animetillo88160@gmail.com et par téléphone 06 88 07 78 15.
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16: Une nouvelle fois, j'ai le plaisir de vous accompagner sur Radio des Ballons jusqu'à 20h. C'est Raphaël pour vous proposer 3 heures de bonne musique, des nouveautés et des découvertes avec un petit peu tous les genres représentés. Vous aurez droit bien sûr aux différentes rubriques de Radio des Ballons. Quant à moi, j'aurai le plaisir de vous partager également pas mal de rendez-vous qui sont prévus tout autour de chez nous. Allez, on commence avec le titre qui est numéro 1 dans le V40, le top de Radio des Ballons. Et c'est donc Dracula de Tame Impala avec Jenny. À noter que demain, ça sera un tout nouveau top sur Radio des Ballons pour ce V40.
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Et je vous parle tout de suite eh bien, d'un événement qui est prévu pour demain samedi, puisque Autillot va passer la course cycliste du Tour des Vosges avec des passages des coureurs entre 9h et 15h, avenue de la Résistance, rue de la Favée, rue du Vaxeux, au niveau de la Voie Verte également. Alors n'hésitez pas à venir encourager les cyclistes et puis prenez votre patience hein, si vous êtes en voiture, car il y aura des perturbations au niveau de la circulation.

Et après ce titre signé Bruce Springsteen, je vous annonce que dans quelques minutes, on écoutera David Guetta. Il y aura également le duo Zao et MC Solar. Alors pour le vendredi 5 juin, il y a des portes ouvertes qui sont programmées au collège Jean Montémont de Rue. Ça sera entre 17h et 21h.

0: Un rendez-vous ouvert à tous, animé par les professeurs et les élèves, qui vous propose de découvrir l'établissement à travers un escape game, des jeux, une mini-ferme également. À côté de cela, il y aura un marché des producteurs locaux, avec présence d'un food truck et d'un glacier.
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Welcome away, David Guetta avec Epaton. Il y a un concours de belote pour ce samedi à la salle des fêtes de Fraisse, puisqu'à partir de 19h, vous avez rendez-vous avec le football club Saint-Maurice-Fraisse. Il y aura pas mal de lots à gagner, début des parties à 20h, buvette et petite restauration, et ce sera 16€ par équipe. Si vous voulez vous inscrire et en savoir plus, contactez le 06 47 20 34 48. Et voici Muse, Cryogen.

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Dans quelques instants, vous allez pouvoir retrouver la rubrique des écoles sur Radio des Ballons. Après le titre que nous proposent Annalisa et Olivia Stone, Sinceramente. Vous avez rendez-vous avec un marché artisanal ainsi qu'un vide-grenier le samedi 6 juin à l'hôpital du Tillot. Ce sera au niveau du parking, du parc, de 10h à 17h, avec pas mal d'exposants, petite restauration. C'est bien sûr en entrée libre. Tout cela est proposé par l'association Hôpital Loisirs. Sachez que vous pouvez exposer pour le vide-grenier. Il suffit de vous inscrire avec l'adresse sandrine.sebold@c2hvm.fr. Et l'artiste qui nous rejoint s'appelle Scan Sokala. Voici ma folie.

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1: Bonjour, bienvenue sur Radio du Collège Radio des Ballons. Et aujourd'hui, nous allons écouter l'histoire de Hagan, lue par Hagan du coup et Baptiste, qui s'intitule
2: Les trois frères.
3: Chapitre 1. Un objet mystérieux. Après la fameuse guerre où nos trois frères furent vainqueurs, ils reviennent blessés, mais en forme. Puis un agent de sécurité leur dit qu'il y avait une hache magique qui était dans la forêt d'Oakwood. Du coup, William, aussi fou qu'il soit, il accepta et jura de la ramener. Ils arrivèrent dans la comté d'Oakwood et, en voyant la forêt, leur courage baissait de 50%. Ils y allèrent et y trouva un homme avec cette fameuse hache prêt à se battre.
2: Il s'appelait Rusko et il est déterminé à se battre. Evan avec sa M6CA, Alan avec son épée glorieuse et William avec son fusil de chasse. Le combat commença et Alan planta son épée dans la nuque de son adversaire. Mais pas de chance, il se releva et projeta Alan contre un arbre. D'une puissance, celle qui ne se relève pas. Evan lui envoya une balle à la tête et l'ennemi tomba à terre. William ramassa la hache.
4: Oui, alors, donc, c'est à suivre, hein, si je comprends bien. Donc, tu l'as écrit la suite ou t'as à écrire ?
2: J'ai écrit jusqu'au chapitre 5, mais j'ai pas le temps de...
4: Oui, non, mais on verra. Donc, on aura la suite, c'est un feuilleton. Donc, il se passe à quelle époque ?
2: Une époque assez vieille, hein, je dirais 10e siècle à peu près.
4: Mais... Ah, oui, on sent bien le Moyen-Âge. Hein. Et le côté... le comté d'Oakwood, ça me rappelle un peu...
2: Bah, en fait, le nom m'est revenu dans la tête, mais je ne sais plus d'où il vient, et donc du coup, j'ai utilisé ça.
4: C'est bien, mais Oakwood, d'ailleurs, ça veut dire... En anglais, ça veut dire bois, oui.
2: Oui, je sais.
4: Moi, ça me rappelle Robin des Bois, justement, un peu.
2: Bah, je crois que j'ai regardé Robin des Bois il n'y a pas longtemps.
4: Voilà, donc, mais c'est bien, c'est vrai. Et donc, ça peut se passer en Angleterre, par exemple, c'est des noms anglais.
2: Oui, ça peut se passer en Angleterre, ouais. Oui.
4: Moi, ce que je dirais, bon, écoute le premier épisode, qui est une intervention, je dirais que tu pouvais... Ils arrivent dans la forêt, ils ont peur, hein, 50%.
2: Oui, ils ont peur parce que la forêt, elle est sombre. Et donc, du coup, pour le chapitre 2, je pense que je vais mettre des dialogues parce qu'il essaie de trouver une troisième personne. Oui. Parce que là, c'est vu que c'est les pouvoirs et donc, du coup, ça va être un peu dur à comprendre.
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Le groupe BTS est sur Radio des Ballons avec Swim. Bruno Mars sera avec nous d'ici quelques instants. À venir également M'Pokora. La 15e édition du festival Afrisson est prévue pour demain samedi à Épinal, à l'esplanade de la Maison Romaine, à partir de 15h30 et jusqu'au bout de la nuit. C'est un festival en entrée libre, avec sur scène les spectacles Poil à gratter et puis les contes de Myrtille. Plusieurs artistes également avec les Chaunco, Damage Case, Rosalie, Supreme Tagle Simon, avec aussi un village associatif et buvette. Et restauration, il y aura notamment à manger poulet yassa, chili végé et rougail saucisse. Ça a l'air pas mal.

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Et on parle pêche maintenant avec la fête de la pêche qui est prévue pour le samedi 6 juin à l'étang de la Roche, c'est à Rue, à partir de 14h jusqu'à 17h. C'est gratuit, ce sera pour les enfants de 7 à 12 ans avec animation, initiation, prêt de matériel et même le goûter offert. Tout cela organisé par la société de pêche de Rue.

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Et dans quelques instants sur Radio des Ballons, vous retrouverez Théodora. On écoutera également Pierre Demar. Raphaël pour vous accompagner jusqu'à 20h ce vendredi. Place à Katy Perry.

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Song of the Future, un titre du groupe U2. À 6h10, eh bien, vous allez pouvoir retrouver votre sélection cinéma. Pour ce dimanche, il y a du motocross qui vous est proposé à Ramonchamp, sur le terrain tenu par le motoclub Ramoncenais. Alors, ce sera des courses du trophée Alsace-Lorraine et de la Ligue Grand

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1: L'entr'acte de Vanier, un ciné-rencontre vous est proposé avec Forêt Rouge. C'est un documentaire signé Laurie Lassalle. Et nous allons suivre la célèbre ZAD Notre-Dame-des-Landes. Suite à l'abandon du projet d'aéroport, la forêt se transforme en territoire de lutte. La ZAD devient une terre de métamorphose avec les idéaux des habitants qui se confrontent à la répression de l'État. Le Diable s'habille en Prada 2 est à voir dans plusieurs salles. Vous pourrez le retrouver au Majestic de Romiremont, au grand écran à la Bresse, au Casino du Lac à Gérardmer. Cette comédie dramatique est réalisée par David Frenkel. On y retrouve, eh bien, comme dans le premier volet, Meryl Streep, Anne Hathaway, Emily Blunt, Miranda, Andy, Emily, Nigel replonge dans l'univers impitoyable et glamour du magazine Runaway et des rues new-yorkaises où l'élégance est une arme redoutable. Un film qui a reçu la note de 3 sur 5 par la presse, note sur Allociné, et 3,2 pour les spectateurs. À la MCL de Gérardmer, retrouver juste une illusion. C'est la comédie dramatique signée Olivier Nakache et Enrique Toledano, un film dans lequel joue Louis Garrel.

0: Nicotin, Pierre Lotin également. L'histoire nous plonge en 1985. Vincent, bientôt 13 ans, vit en banlieue parisienne dans une famille de classe moyenne. Et on va découvrir bien tout ce petit monde à travers les yeux de cet adolescent. Et c'est un film qui a reçu plutôt un bon accueil, hein, puisqu'il est noté 3,8 par la presse et 4,1 par les spectateurs. La comédie pour le plaisir est encore à l'affiche. Vous pourrez la retrouver au Casino du Lac à Gérardmer et puis au Majestic de Remiremont. Un film signé Rim Kérissi avec Alexandra Lamy et François Cluzet dans les rôles principaux. C'est l'histoire d'une femme qui avoue qu'elle n'a jamais eu d'orgasme et son mari ingénieur décide de révolutionner le plaisir féminin. 3,1 c'est la note de la presse, 3,8 celle des spectateurs. L'objet du délit, c'est le nouveau film signé Agnès Jaoui que vous retrouverez au Majestic de Remiremont. Elle joue dans le film aux côtés de Daniel Auteuil. Et ce film nous amène dans les coulisses d'une ambitieuse production d'opéra, Les Noces de Figaro. Et les tensions montent lorsqu'une accusation d'agression sexuelle éclate. Ce film a été noté 3,3 par la presse et 3,4 par les spectateurs. À Remiremont, au Majestic, vous pourrez découvrir Mata, un thriller signé Rachel Lang avec Eye Aydara, Joséphine Japy ou encore Raphaël Personnaz. Et dans cette histoire, une espionne française persuadée que ses supérieurs lui cachent des informations cruciales va se lancer dans une enquête hors de tout cadre officiel. Ce film a été noté 3,2 par la presse et 2,6 par les spectateurs.
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Sorry Papi, Topi qui était avec Becky J sur cette nouveauté. Votre rendez-vous de 6h20 sur Radio des Ballons, ce sera avec l'agenda des Hautes-Vosges. On part en Haute-Saône avec la 23e édition du festival de randonnée 1000 pas au 1000 étangs. Et le prochain rendez-vous, c'est pour le samedi 6 juin. Alors là, ça sera une marche semi-nocturne. Départ depuis la mairie de Belmont entre 15h et 21h. Deux circuits au choix, petits et grands. Vous aurez une entrée à 2€ par marcheur. Ce sera gratuit pour les moins de 12 ans. Et vous pouvez en savoir plus avec le site lesmilletemps.com. Josas chante Emilio.

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1: Et les organisations à venir au pays de Gérardmer, pays des Lacs, ou encore à la Bresse, vallée de la Mozotte, et un petit peu plus loin, on va suivre la rivière. Et le 13 juin, festival des Effousnés, les Fatal Picards, et une touche d'optimisme, la base de loisirs de Saulsure, réservation sur LOASO, 25 euros. Vous entendrez d'ailleurs en interview les Fatal Picards sur Radio des Ballons. Le salon littérature jeunesse, c'est samedi 6 juin, entrée libre à Gérardmer, donc à la Média Ludothèque de 10h à 18h. Et entrée libre. Et ce sera à l'espace Tilleul, donc à Gérardmer, alentour Éclat de Lire, à partir du 6 avril jusqu'au 6 juin, donc jusqu'au 6 juin, donc c'est toujours valable. Spectacle, balade, comté, exposition, rencontre, atelier, atelier d'écriture, conférence. La Symphonie des Aigles, ce sera le 13 juin, c'est beaucoup plus loin là, puisqu'il s'agit de la Volerie des Aigles, et une soirée qui débutera avec Entre Ciel et Terre. Une soirée emblématique, Symphonie des Jeunes de Strasbourg. La soirée se prolongera ensuite dans une ambiance conviviale autour d'une buvette et d'un barbecue. Et vous vous renseignez donc près de la Volerie des Aigles, vous allez les trouver sur internet. Sachez que le tarif est de 12 euros pour les adultes, 8 euros pour les enfants de 5 à 14 ans, 10,50 euros pour le tarif réduit et 7 euros pour autre tarif réduit, celui des enfants. Des stations immersives donc au cœur du parc à découvrir, avec ce qui est un événement un peu national d'ailleurs. Luc Arbogasti, le chant des pierres, chapelle de Travexin à Cornimont. Ce sera le samedi 27 juin à 20h30 ainsi que le dimanche 28 juin à 16h, le tarif est de 25 euros. Les places sont limitées. Vous réservez sur Hello Asso. Renseignements au 06 21 04 66 26 et chapelle.travexin@free.fr. Et il y a également un autre numéro de téléphone, 06 15 17 04 87, si le premier ne fonctionne pas. Petite restauration sur place. Concert organisé par l'association des amis de la chapelle de Travexin.
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2: Et tout juste à 6h30 sur Radio des Ballons, vous allez pouvoir retrouver l'actualité de cette journée chat. Il y a l'exposition Ouvriers, ouvrières de vie vosgienne que vous pouvez encore découvrir jusqu'à ce dimanche 31 mai. C'est au musée du textile des Vosges, au musée du textile de Ventron. Une expo qui est pressée par le conseil départemental des Vosges.

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1: L'actualité en ce vendredi, Sophie la girafe, l'affaire dont nous parlons depuis quelque temps, fabriquée en Chine, une affaire qui se complique. La girafe a-t-elle été vendue sous le label Made in France? Le parquet d'Annecy a perquisitionné l'usine Vully de Rumilly. C'est là qu'a été donc créée la première girafe. J'ai une girafe près de moi, il n'est pas mentionné, fabriquée en France. À l'intérieur, le patron de la maison affirme que dans 3 mois, les girafes seront à nouveau fabriquées en France, mais je vous l'ai dit, donc il n'est pas normalement ce label sur Sophie, du moins celle que j'ai. Voilà, la preuve, à Rouvre, la chétive hier midi, et le feu a pris dans une maison, pas de blessés. Le couple occupant la maison va être relogé dans la famille. Nestlé Waters, plusieurs dossiers sont en cours, dont celui des traitements illégaux des eaux. C'est interdit pour s'appeler eau minérale, mais ceci n'affecte toutefois pas la qualité de l'eau, faut le préciser. Des travaux ont été entrepris sur les sites vosgiens. Le parquet pourrait ne plus poursuivre. Ce n'est pas l'avis de l'association Foodwatch. L'affaire donc n'est pas terminée. Guillaume Mathieu et Jessie Lambollet, des élèves de Malraux-Remiremont, eh bien, ils sont couronnés aux Olympiades de géosciences. Jean-Paul Miquelot, lui, l'ancien maire de Vecoux, battu aux dernières élections, est en désaccord sur des points du budget. Il a donné sa démission du conseil municipal dont il faisait toujours partie. Fête du bois ce week-end et dès aujourd'hui au haut du taux. Aujourd'hui, ce sera un peu pour les scolaires. Et puis, la battue. Pour tenter de retrouver Vegas, la chienne perdue au Honeck n'a pas donné de résultat. Décès de Nathalie Thomas, 58 ans, ancienne adjointe au sport du Tillot. Ses obsèques auront lieu demain samedi à 14h30 à l'église de Ramonchamp. Obsèques de Marcel Galmiche, 86 ans, demain samedi à 10h à l'église de Ferdru. Jean-Pierre Vignon, 88 ans, de Gérardmer, ce vendredi à 14h, mais à Villeparisis. Et du sport avec Roland Garros et évidemment la deuxième victoire pour Moïse Kouamé, le tout jeune français face à Alejandro Tabilo. Quant à Jannik Sinner, l'Italien favori du tournoi, touché à la hanche, il a été battu par l'Argentin Girondolo. C'est donc terminé pour lui. La couleur du ciel. Alors là, on en parle beaucoup. Le soleil est bien présent. Il fera de 11 à 30 degrés aujourd'hui. Demain samedi, du soleil avec encore un peu de nuages. Enfin encore, ce seront des nuages qui vont arriver justement. 12 à 33 degrés. Il faut dire que si chez nous ça ne bouge pas, les températures baissent à l'ouest du pays. Et dimanche, ce sera orageux avec des pluies possibles mais qui restent incertaines. De 14 à 29 degrés, lundi soleil et nuages, quelques pluies possibles, 12 à 29 degrés. Et mardi, orage à nouveau, mais normalement pas de pluie, de 11 à 28 degrés pour ce qui sera des températures. Bonne journée avec Radio des Ballons.
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0: Sound of Legend, San Francisco. Avant de retrouver tout à l'heure quelques offres d'emploi vosgiennes, eh bien on parle de la foire aux beignets. Ça arrive le dimanche 7 juin au Tillot. Événement proposé par la municipalité avec Anime Tillot pour l'organisation, bien sûr. Vous allez pouvoir retrouver pas mal d'associations qui vont tenir des stands avec plein de bons beignets à déguster. Des animations également tout au long de cette journée. Pas mal de musique dans différents lieux du Tillot. Exposition de véhicules anciens. Vous allez pouvoir retrouver également, comme tous les ans, une petite partie consacrée aux écrivains locaux. Il y aura également l'élection de Miss et Mister Beignet. Alors, vous pouvez d'ailleurs postuler pour ce concours. Il y aura des lots à remporter. Inscription avec l'adresse animetillot8160@gmail.com, par téléphone au 06 88 07 78 15. Il est temps de retrouver Jérémy Frérot.
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1: À Ramonchamp, la scierie Duhoux recherche actuellement un opérateur machine pour un poste à 35 heures et puis également un trieur, là encore pour un poste à 35 heures. Pour ces offres, vous pouvez contacter le 03 29 25 01 93 ou bien l'adresse conta@scierieduhoux.fr. Sur Cornimont, un conducteur de ligne est recherché. C'est pour une mission intérimaire de 12 mois à 35 heures par semaine. Et pour postuler, on vous demande au moins un an d'expérience. Transdev Grand Est à Remiremont est actuellement à la recherche d'un conducteur de car. Poste en CDI à temps partiel, 32 heures par semaine, avec aussi certains postes les week-ends. Alors vous devez être titulaire d'un permis D et d'un FIMO option voyageur. L'enseigne Carrefour de Remiremont est à la recherche d'un boucher. C'est pour un poste en CDI à 37h30 par semaine. Un poste qui est ouvert aux débutants avec formation CAP, BEP ou équivalent en boucherie. Un conducteur de ligne est recherché sur la commune du Girmont-Val d'Ajol. C'est pour une mission intérimaire de 10 mois à 40 heures par semaine. Il vous est demandé au moins un an d'expérience. Plusieurs postes avec l'EHPAD Résidence du Val de Joie situé au Val d'Ajol, avec tout d'abord un poste d'aide soignant en gériatrie pour un CDD de 3 mois à 35 heures par semaine, un poste ouvert aux débutants diplômés. Il est également recherché pour ce même établissement un infirmier ou infirmière en gériatrie, poste cette fois en CDI à 35 heures par semaine, ouvert aux débutants, formation Bac plus 3 plus 4 ou équivalent infirmier. Et puis enfin, un psychologue est recherché toujours pour ce même établissement, là c'est pour un CDD de 6 mois à 35 heures par semaine, poste ouvert aux débutants avec formation Bac plus 5 ou équivalent en psychologie. Sur Gérardmer, il est recherché un technicien eau et assainissement pour un contrat à durée déterminée de 6 mois. C'est à 35 heures par semaine. Ce poste est ouvert aux débutants et il faut être titulaire du permis B. La boulangerie du lac à Gérardmer est à la recherche d'un pâtissier tourier. C'est pour un poste en CDI à 35 heures par semaine. 12 mois d'expérience vous sont demandés avec le permis B et formation CAP BEP. La boucherie Tisserand William à Sonrue-Longemer recherche un vendeur en charcuterie-épicerie pour un poste en CDI à 35 heures par semaine. Et c'est un poste qui est ouvert aux débutants. La municipalité de la Bresse recherche un employé polyvalent en établissement hôtelier pour un CDD de 3 mois à 35 heures par semaine. Pour ce poste, il faut maîtriser l'anglais et avoir au moins un an d'expérience.
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Drop Dead avec la voix d'Olivia Rodrigo. Avec la paroisse Ozanam, il y a une messe qui vous est proposée pour ce dimanche. Et vous avez rendez-vous à l'église du Tillot à 10h30.

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Raphaël, pour vous accompagner jusqu'à 20h en ce vendredi. Alors juste après cette émission, bien la Black Music s'invite sur la station, bien sûr, avec vos émissions, le Funkotology et le Groovy Sound. Elliot nous rejoint, on s'oubliera. Devant le...

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Heureux, heureux, un titre interprété par Sab. Vous êtes bien sûr à l'écoute de Radio des Ballons. Et Laura Pozzini arrive tout à l'heure pour un duo avec Julien Lib. On retrouvera un petit peu plus tard Gims. Vous allez pouvoir retrouver un marché aux puces le dimanche 7 juin à Rue, événement proposé par Rue Anime l'ASVM, qui vous proposeront d'ailleurs restauration et buvette sur place. Et si vous souhaitez exposer pour ce marché, vous pouvez vous inscrire au 06 69 99 83 47.

Avec pour le mercredi 10 juin, eh bien, un nouveau rendez-vous proposé par le collectif Petite Enfance. Ce sera à la médiathèque du Tio. Boîte à astuces sur le thème « Ça roule » entre 9h30 et 11h30. Alors, il s'agira bien sûr de vélos, mais pas que, puisque vous pourrez venir bien sûr avec votre vélo, mais aussi trottinette, draisienne, poussette et bien sûr le casque.

Et juste avant d'écouter Nick et Jonas sur Radio des Ballons, on parle du Théâtre du Peuple de Bussan avec eh bien, un premier rendez-vous qui est prévu. Ce sera pour le vendredi 12 juin. Vous allez pouvoir retrouver le bal des habitants d'ici et de passage. Le samedi 13 juin, répétition publique d'Héritier des Brumes. Ce sera la grande pièce feuilleton de cet été. Alors cette répétition publique débutera à 14h. Le dimanche 14 juin, des portes ouvertes au théâtre de 11h à 17h. Et puis la grande saison estivale commence du 16 juillet pour se terminer le 28 août avec donc Héritier des Brumes et puis aussi les éphémères. Si vous souhaitez plus d'infos sur ces différents rendez-vous, et si vous souhaitez réserver également, eh bien rendez-vous sur le site théâtredupeuple.com. 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
1: Et vous aurez certainement reconnu hein, la voix de Christophe Willem, son tout nouveau single Système sur Radio des Ballons. Il est bientôt temps de retrouver la sélection télé de ce vendredi soir avec Raymond. Mais avant ça, je vous annonce ce spectacle proposé par l'atelier d'expression corporelle de la MJC du Tillau. Spectacle de danse prévu le samedi 13 juin à 20h30 à la salle Omnisport, avec une entrée à 9€ pour les adultes, 3€ pour les 6-12 ans, avec également vente de sandwichs sur place.

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1: Nos coups de cœur télévisés en ce vendredi. France 2, à 21h10, propose Haute Saison avec Vinnie Dargo. C'est la série Jean-François Quéré. Camping Fatal. Alors, le capitaine Alex Cerruti et son équipe, venus des quatre coins de France en renfort policier pour les vacances, sont sur le pont. Et ça démarre fort avec Alex, ancien géo du Club Med, devenu enquêteur de la crime à Paris. On l'appelle pour une risque au camping local. Il y aura un deuxième épisode à 22h. Et France 3 proposera « Famille, je vous aime ». C'est un divertissement celui-là. Pour ce troisième numéro d'ailleurs, Michel Drucker, Normand bien connu, recevra la mère et le fils des plus populaires de France, Maria et Christian Bondens, Daniel Guichard et Chico et Gypsies, entourés de certains de leurs fils, Antoine Duléry et toute sa famille. Il y aura également Salvatore Adamo et sa fille, Laurent Baffy accompagné de sa mère et son fils. Et puis Famille, je vous aime, autre épisode à 23h15. France 4 à 21h, Gauthier Capuçon à l'Olympia, spectacle, voyage en musique avec notre violoncelliste préféré, accompagné de l'orchestre L'Amoureux, dirigé par la chef d'orchestre Johanna Malangre et du pianiste Jérôme Ducrot. Ensemble, ils reprendront des titres du dernier album de Capuçon, enregistré à l'Olympia. Ce concert est comme un carnet de voyage dédié à Paris. Et puis, symphonie en d'un été en France, toujours Gauthier Capuçon, à 22h45. Sur quelques autres chaînes, eh bien, à 20h55, les Junkies d'Adolf Hitler. C'est sur T18, un laboratoire allemand qui met au point une nouvelle forme ultra-puissante de méthamphétamine, commercialisée sous le nom de Perfetine. Ses propriétés en font immédiatement un best-seller. C'est à 20h55, donc sur T18. 20h40, du tennis de table. Championnat de France en Pro A, ce sera la finale, enfin l'une des finales sur l'équipe. Et auparavant, vous aurez vu à 13h50 les boucles de la Mayenne. Et j'irai dormir chez vous ce soir sur RMC Découverte à 21h10. À noter que c'est à Lille, Maurice.
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Les nouveaux soleils, c'était bien sûr le groupe Indochine. David Guetta arrive d'ici quelques minutes. Coup de bluff au cabaret, c'est une pièce qui sera jouée au Casino de Bussan le samedi 13 juin à partir de 21h. Une comédie dans laquelle joue l'animateur Jérôme Anthony, l'ex-footballeur Franck Leboeuf, accompagné par Véronique Demonge, Nicolas Vitiello, Christine Lemler. Alors cette soirée vous sera proposée au tarif de 20€. Il y a un tarif réduit également à 15€. Renseignements directement auprès du Casino pour vos réservations.

0: 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Sur ce titre étaient réunis David Guetta, Teddy Swims et Tanzania. Le club de foot, le FC Saint-Maurice Fraisse, va fêter ses 80 ans cette année avec une grosse journée le samedi 13 juin au stade de Saint-Maurice, puisqu'à partir de 13h30, il y aura pas mal d'activités, des animations pour les enfants avec des jeux gonflables, un marché des artisans avec de nombreux exposants, un match de gala, un barbecue pour vous restaurer et tout cela pour finir avec une soirée dansante.
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Kingdom of Fear, un titre de Cameron Whitcomb. Allez, j'ai encore ce rendez-vous théâtre à vous proposer pour le samedi 13 juin, puisque à 17h à la Familiale du Ménil, vous allez pouvoir découvrir Blanche, jouée par la Compagnie des Moissonneuses Batteuses. Alors, c'est un spectacle où on suit l'histoire d'une grand-mère et de sa petite-fille face à la maladie d'Alzheimer. Un spectacle tout public, conseillé dès l'âge de 7 ans. C'est gratuit, mais il faut s'inscrire. Vous pouvez donc téléphoner au 07 88 79 51 51 ou alors vous rendre sur le site des ballons des Hautes-Vosges.fr.

Champagne, et c'était Suzanne sur ce titre. Il y a encore pas mal de bonne musique qui arrive ce soir sur Radio des Ballons, puisque à partir de 20h, rendez-vous avec les sonorités soul, disco, funk, groove, R&B. Deux émissions bien sûr pour vous accompagner. Tout d'abord le Funk Anthology, ce sera avec DJ Vibe. Et puis à partir de 22h, vous retrouverez Bob Scherer pour le Groovy Sound. Alors très belle soirée avec Radio des Ballons. Je vous souhaite d'ores et déjà un excellent week-end. Nous, on se retrouve demain, notamment pour le V40, le top de la station, qui débutera à 9h30. On va finir avec le tout nouveau single de Zazie, Peu importe. Peu importe.

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10: Bonjour les filles, bonjour les garçons, bienvenue sur le Funk Anthology. Comme chaque semaine, vous écoutez DJ Vibe de Classic to Very Rare Records.

C'était le Funkontologie à l'instant, album de la semaine, Philippe Boyle. À suivre sur le meilleur du son des années 80, le GW McGee. Tout de suite, First Light, welcome.

Vous écoutez le Funkontologie chaque semaine, vous le savez, les maxi, les 33 tours, les CD, les 45 tours. À l'instant, Sugar Hill Gang. À suivre, Africa Bambaataa, et tout de suite, Grandmaster Flash.

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Riley, album de la semaine sur le Funk Anthology. Le meilleur du son des années 80. Il est temps pour l'équipe de vous quitter. On se retrouve la semaine prochaine. Salut à tous.

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1: Bienvenue dans l'antre du rythme. Arges Jaswang Soul débute avec Arthur Prizok. Extend All My Life sur All Time Records. Nous écoutons A Watch Ya Baby, écrit par Kenneth Gamble et Léon Hoff. Excellent programme. Un edit signé
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À l'instant Promises, les plaisirs démodés écrits par Charles Aznavour, en américain The Old Fashioned Way, sur Columbia Records en 1976. Voici Just Another Lonely Night, un groupe britannique originaire de Birmingham en Angleterre, anciennement appelé Superbad. Nous écoutons Welcome Shide.

À l'instant, l'actualité musicale Nightshade UK, accompagné de Sharon Wilson, The Sweeter The Love Is For You. Superbe mélodie. Voici T-Connection at Midnight sur TK Records en 1978. Check it out.

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1: À l'instant, Muscle, If You Relax Your Mind, produit par Jim Simpson sur EMI Records en 1976. Voici

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l'instant avec Norman Jean Wright, John Street, poussé par mon ami Ray Caviano avec RFC Records. Première balade du programme, Magnum Force, You Lady Just a Dream, extrait de Share My Love. RGS Jazz Funk Soul, vous écoutez Love Songs.

0: à l'instant Selena Jones. All You Have to Give sur RCA en 1974. À suivre Syreeta White. To Know, vocal Jermaine Jackson, clavier Jerry Peters, batterie Jeff Porcaro et guitare Paul Jackson Jr. Dédicace à Bébé Amour.
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